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0: fait.
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1: Hola los cabrones. Bon, c'est la fin alors. Bon, je vous souhaite les meilleures vibes pour la fin du disque, voilà. Hâte d'écouter ça. Et on se voit bientôt, on va fêter ça comme il se doit.

0: Raconte-moi la joie d'arpenter les déserts d'eau, les dunes azur, mais aussi la tristesse de regarder l'humanité qui chavire. 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Comment as-tu gardé pour les humains un peu de tendresse? Comment as-tu gardé pour les baleines le sens du sacrifice?
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0: Il est 8h à Paris et 3h à Buenos Aires.
1: Andréane Mélard.
0: Et tout de suite sur RFI, c'est le journal. Bonjour Gaëtan Plenel.
2: Bonjour Andréane, bonjour à tous.
0: Le vote a été serré en France hier, mais c'était le dernier.
2: L'Assemblée nationale a entériné le droit à l'aide à mourir, mais ses opposants comptent maintenant sur le Conseil constitutionnel. La France, où la canicule est en train de se dissiper, mais où des incendies continuent. Dans ce journal également, l'Argentine au bout du suspense, qualifiée pour la finale de la Coupe du Monde masculine de football après avoir battu et renversé l'Angleterre. On va parler aussi de la nouvelle nuit de frappe entre les États-Unis et l'Iran, avant de partir à bord de l'Ocean Viking, le navire de l'ONG française SOS Méditerranée qui patrouille en ce moment dans les eaux internationales au large de la Libye. Reportage à suivre ensuite en Ukraine après le départ du ministre de la Défense, pourtant apprécié mais remercié. Et puis raté au Kenya, la justice n'autorise pas la communauté Rastafari à consommer du cannabis au nom de la liberté religieuse.
0: 250 heures de débat plus tard, ça y est, la France adopte le droit à l'aide à mourir.
2: Les députés ont voté pour hier, une dernière fois, la quatrième en un an. Ce droit, il sera réservé aux patients majeurs atteints d'une affection incurable, engageant le pronostic vital, et qui peuvent exprimer leur volonté de manière libre et éclairée. Les patients devront, sauf exception, s'injecter eux-mêmes le produit létal. Reportage à l'Assemblée nationale de Victorien Guillaume.
3: Un résultat encore une fois serré pour cet ultime vote.
4: Pour 291, contre 241, l'Assemblée nationale a adopté.
3: 50 voix d'écart et une adoption due surtout au bloc central et à la gauche, même si le vote sur ce sujet sensible est plus complexe que cela. L'écologiste Sandrine Rousseau affiche un grand sourire.
5: C'est un moment important qui, à mon avis, est un moment de soulagement pour plein de personnes qui nous écoutent, et donc je voudrais que mes premiers mots soient pour eux. Voilà.
3: Les opposants, eux, sont peu nombreux à vouloir s'exprimer après le vote. Christophe Benz du Rassemblement National.
6: Prenons les exemples étrangers, la Hollande et la Belgique. Quand ils ont légiféré, quand ils ont légalisé le suicide assisté il y a une vingtaine d'années, c'était des textes plus restrictifs. Et sans cesse, ils ont été ouverts avec des dérives, c'est-à-dire plus de personnes éligibles, si vous me permettez l'expression.
3: Un espoir pour les opposants, la saisine du Conseil constitutionnel qui devra vérifier la conformité de la loi. Mais le député centriste Philippe Vigier n'est pas inquiet.
7: Les sages rendront, j'en suis persuadé, une décision très sage pour une raison très simple. C'est que le Conseil d'État a été consulté, que la Haute Autorité de Santé l'a été tout autant.
3: Et c'est l'une des images de cette soirée à l'Assemblée, cette accolade entre Philippe Vigier, justement, et l'un des défenseurs historiques du texte fin de vie, l'ancien député Olivier Falorni.
2: Un reportage signé Victorien Guillaume.
0: La France, où la couleur orange disparaît peu à peu de la carte de l'agence météorologique.
2: La canicule est en train de partir, de quoi faciliter au moins un petit peu le travail des pompiers qui luttent toujours contre les flammes dans la forêt de Fontainebleau, près de la capitale.
0: Plus de 2000 hectares brûlés justement à Fontainebleau, qui n'est pas habitué à ce genre de sinistre.
2: Contrairement au sud de la France, une région une nouvelle fois particulièrement touchée depuis le début de l'été, notamment dans le département de l'Aude. Là-bas, les viticulteurs ont assisté impuissants à l'avancée des flammes dans leurs vignes. Marius Lafont nous y emmène.
8: De suite, tu sors, tu vois la fumée, tu dis « allez, ça vient sur nous ». Patrice Hermy, vigneron au domaine Monastrel, à Pouzol-Minervois, donc commune qui a subi le premier gros incendie de l'été 2026.

0: Patrice Hermy ne sait pas encore quelle part de son exploitation a été touchée par le feu. Plus au sud, Florian Richter parcourt ses jeunes vignes, replantées après l'incendie du massif des Corbières l'été dernier. La moitié de son domaine avait brûlé.
1: Les plants de vignes, ils sont jolis, ils ont plutôt bien poussé.
2: Et ça va mettre combien de temps là, à pouvoir donner vraiment du raisin?
1: On dit qu'on peut récolter après 3 années de pousse. Mais honnêtement, avec la sécheresse, un soleil à 45 degrés à l'ombre qui va taper sur les raisins, le dégât, ils vont y être.
2: Justement, est-ce que vous pensez que ça va...

0: arriver pour tout le monde.
1: Partir ou vivre avec le feu, un dilemme pressant. Au loin, des colonnes de fumée menaçantes surplombent à nouveau l'horizon.
2: Un reportage de Marius Lafont.
3: Ce sera donc Espagne-Argentine dimanche en finale de la Coupe du Monde masculine de foot.
2: Et les Argentins tenants du titre ont bien failli passer à la trappe, menés au score par les Anglais jusqu'à la 85e minute. Mais l'Albi Céleste avait déjà eu l'occasion de le prouver au cours de la compétition. Elle est capable de revenir au score, ce qu'elle a fait à nouveau avant d'inscrire un deuxième but dans le temps additionnel. À la fin, ça fait 2-1 et des supporters qui exultent. Reportage à Buenos Aires de Caroline Vic.
4: Quelques minutes après le coup de sifflet final, devant l'ancienne maison de Diego Maradona à Buenos Aires, des bougies, des offrandes, des feux d'artifice et des centaines d'Argentins laissant retomber le stress. Pablo.
5: Ce match a été très émouvant. On a joué avec le cœur et l'envie de gagner. Ça a été une lutte terrible. Maintenant, on va faire la fête et se remettre du stress parce que, encore maintenant, je fais de la tachycardie.
4: Pour Fidel, ce match a fait revenir des souvenirs enfouis.
6: Gagner contre les Anglais, c'est inexplicable. Aujourd'hui, j'ai tout revécu. Ce qui s'est passé aux Malouines, la victoire contre les Anglais en 86 avec le but de la main de Diego. Pour moi, on est déjà champion et le mondial est terminé.
4: Sur le trottoir, un autel est dressé en l'honneur de Maradona. Daniela y dépose une bougie.
7: Ça n'a pas été juste un match. On a joué pour Diego, pour l'Argentine, pour les gamins des Malouines et Maradona qui nous regardaient. Ils nous ont aidés depuis le ciel. Il y avait beaucoup de magie autour de cette rencontre.
4: Et pour la finale, Daniela est très confiante.
7: Je crois en l'équipe et en leur esprit de groupe, en Léo Messi. Ils vont aller de l'avant, ils vont y arriver.
4: Et jusque tard dans la nuit, les Argentins ont dansé dans les rues, klaxonné et célébré la victoire avant une nouvelle finale dimanche et l'occasion de défendre leur titre. À Buenos Aires, Caroline Vic, RFI.
2: Ce sera contre l'Espagne, la petite finale samedi, Angleterre-France. Et l'un des supporters argentins évoquait les îles Malouines, ce petit archipel de l'Atlantique Sud, au cœur d'un litige territorial entre l'Argentine et la Grande-Bretagne. Eh bien, ce litige, il s'est invité au match hier soir. Juste après le coup de sifflet final, des joueurs de l'Albi Céleste ont déployé une banderole sur la pelouse. Les îles Malouines sont argentines, pouvait-on lire, alors que le règlement de la FIFA interdit toute manifestation politique pendant la compétition.
3: Koweït, Bahreïn, Jordanie. Dans ces trois pays, des bases militaires américaines ont une fois de plus été prises pour cible par l'Iran cette nuit.
2: L'armée américaine, elle, dit avoir mené de nouvelles frappes contre la République islamique, notamment contre des installations de missiles et de drones. Ce bilan supposé ce matin de deux agences onusiennes, notamment le Haut Commissariat pour les réfugiés. Plus de 500 réfugiés Rohingyas pourraient avoir récemment péri dans deux naufrages au large de la Birmanie en tentant une traversée sur une route migratoire réputée dangereuse.
3: Elle l'est aussi, peut-être même la plus dangereuse, la Méditerranée.
2: C'est là que patrouille en ce moment l'Ocean Viking dans les eaux internationales au large de la Libye. Toute la semaine, RFI vous emmène à bord de ce bateau de sauvetage affrété par l'ONG française SOS Méditerranée. Et dans cette zone, l'équipage est désormais constamment sur ses gardes. Avec le soutien politique et financier de l'Union européenne, les gardes-côtes libyens sont de plus en plus actifs en mer, multipliant les interceptions de bateaux transportant des migrants. Depuis le début de l'année, près de 12 000 personnes ont ainsi été refoulées sur cette route selon l'OIM. Mais surtout, ces gardes-côtes libyens, il représente désormais une menace croissante pour les navires humanitaires. Au mois d'août dernier, l'Ocean Viking s'était retrouvé sous le feu d'un patrouilleur libyen alors qu'il s'apprêtait à secourir une embarcation en détresse. Alors à bord, l'attaque a laissé des traces. Reportage d'Eliott Brachet.
8: Ce qu'on entend là, c'est une archive enregistrée par la radio de l'Ocean Viking. Les gardes-côtes libyens ordonnent au capitaine de mettre le cap au nord avant d'ouvrir le feu. Une centaine de balles tirées à l'arme automatique. Au-dessus du poste de pilotage, les impacts sont encore visibles. Angelo Selim, coordinateur de la mission.
9: Les Libyens se sentent de plus en plus légitimes à faire usage de la force contre nous, organisations humanitaires, mais aussi contre les personnes qui traversent. Ce que l'Europe a réussi avec sa politique d'externalisation, c'est qu'aujourd'hui, cette frontière est plus violente que jamais. Des gens meurent chaque jour et d'autres sont interceptés en permanence.
8: Malgré ces appels de détresse, l'Ocean Viking n'a reçu aucune assistance. L'ONG déplore le silence et la complicité de l'Union européenne face à la menace croissante des vaisseaux libyens.
9: Tous les trois ans, le mémorandum avec la Libye est renouvelé. Cela implique des livraisons de bateaux, de nouveaux équipements et des formations. Aujourd'hui, l'Europe soutient la construction construction d'un nouveau centre de coordination maritime à Benghazi, qui coûte des millions. Les relations avec les autorités libyennes semblent plus importantes que le respect des droits humains.
8: Des mesures de sécurité supplémentaires ont été prises. En cas de nouvelle attaque, l'équipage doit rejoindre immédiatement la citadelle, un lieu tenu secret dans les entrailles du bateau. Elliot Brachet à bord de l'Ocean Viking, RFI.
3: Deux morts à Kiev cette nuit après une nouvelle attaque aérienne russe dans l'est de la capitale ukrainienne.
2: L'Ukraine où le populaire ministre de la Défense, Mikhaïlo Fedorov, est remercié. Et après déjà la démission il y a quelques jours de la première ministre dans le cadre d'un remaniement gouvernemental, forcément ça interroge dans le pays. Correspondance à Kiev d'Emmanuel Chaz.
0: Son mandat à la Défense n'aura duré que 6 mois, mais son départ choque jusque dans la majorité présidentielle. Alors qu'il était en poste, Mikhaïlo Fedorov a obtenu le blocage des Starlink pour les troupes russes, entamé une refonte des systèmes d'acquisition d'équipements de l'armée pour éviter les fraudes et licencié nombre de personnalités controversées au sein de son ministère. Pas assez, selon lui, de quoi irriter jusqu'au commandant en chef des armées, Oleksandr Sirski. Mais pour beaucoup d'Ukrainiens, la décision de Volodymyr Zelensky de se défaire d'un Mikhaïlo Fedorov devenu très populaire est contestable. D'ailleurs, les activistes de lutte contre la corruption s'en inquiètent. C'est le cas de Martina Boguslavets. Elle est à la tête de l'ONG anticorruption Meja.
10: Je m'insurge contre le limogeage du ministre qui a permis de bloquer l'accès à Starlink pour les Russes et contre le fait que Zelensky souhaite nommer à sa place comme ministre de la Défense l'actuel ministre de l'Intérieur qui dirige l'une des structures les plus corrompues du pays.
0: Tout comme l'été dernier, lors de la tentative de muselage des agences de lutte anticorruption, le départ de Mikhaïlo Fedorov, un ministre perçu comme innovant et efficace par une majorité d'Ukrainiens, est vu comme un pas en arrière. Ce jeudi, dans plusieurs villes d'Ukraine, des manifestations contre son limogeage sont d'ailleurs prévues. Emmanuel Chaz, Kharkiv, RFI.
3: La marijuana s'est interdite au Kenya et pour tout le monde.
2: Y compris pour les Rastafari, qui pourtant demandaient une exemption pour pouvoir l'utiliser à des fins religieuses, la considérant comme sacrée, affirmant l'utiliser pour méditer. Mais la justice kenyane a dit non. Hier, elle estime que les Rastafari n'ont pas réussi à démontrer que les dispositions actuelles violaient leurs droits fondamentaux, ni que la consommation de cannabis constituait un élément essentiel de leur foi. À Nairobi, Alban Tiroir.
11: C'est muni de tambours que les Rastafari sont venus au tribunal mercredi. Après avoir appris le rejet de leur requête, Rasdimo Malaku Kamao et Okoth Mumbo ne cachent pas leur déception.
12: Nous pensions que les lois de ce pays seraient capables de respecter les pratiques de chacun, puisque la liberté de culte est inscrite dans la Constitution. Et nous, les Rastafari, nous pratiquons notre culte en brûlant cette herbe sacrée.
9: Les autorités devraient nous autoriser à utiliser la marijuana à des fins spirituelles, d'autant que beaucoup de gens en consomment en secret. C'est une substance légalisée dans plusieurs pays du monde. Alors pourquoi notre pays refuse-t-il cette liberté de l'utiliser ?
11: Le juge a aussi souligné que la consommation de cannabis était, je cite, « omniprésente au Kenya » et qu'il était temps, selon lui, d'ouvrir un débat national sur le sujet. Les Rastafari, qui dénoncent être stigmatisés, notamment par les forces de l'ordre, ne comptent pas abandonner. Rasou Amboa, porte-parole de la Rastafari Society of Kenya et à l'origine de l'action en justice.
13: Ce n'est pas le résultat auquel nous nous attendions. Nous sommes venus au tribunal pour chercher justice. Mais nous ne nous découragerons pas. Nous continuerons à poursuivre cette justice. Nous gardons l'espoir que lorsqu'une porte se ferme, d'autres s'ouvrent.
11: L'avocat qui les représente a déjà annoncé son intention de faire appel de la décision. Alban Tiroir, Nairobi, RFI.
2: Nairobi, oui, il est 9h13.
3: Merci Gaëtan Plenet. Dans un peu plus de 5 minutes, notre grand invité international.

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À tout âge, l'art se partage. Une fois par mois, je vous présente un ou une artiste ainsi que l'une de ses œuvres. Et pour une découverte totale, prolongez votre écoute par la pratique grâce aux pistes d'exploration que je vous propose en fin d'émission. Expérimentation simple avec du petit matériel sur Radio BLV. L'art se partage à tout âge. Alors, petits et grands, ouvrez les oreilles et découvrons ensemble l'artiste du jour. Et cet artiste, c'est Nicolas de Staël. Né à Saint-Pétersbourg en 1914 d'une mère pianiste et d'un père militaire proche du tsar, sa famille est contrainte de quitter le pays en 1917, lors de la Révolution russe. Nicolas de Staël se retrouve en Pologne, où sa mère et son père meurent. Avec ses deux sœurs, à l'âge de 8 ans, il est recueilli par une famille belge. De sa mère, il a gardé l'amour du dessin, et en 1933, il s'inscrit à l'Académie des Beaux-Arts de Bruxelles. Comme beaucoup d'artistes de l'époque, il décide de voyager pour parfaire son apprentissage. Après la Belgique, il vient en France, puis en quête de lumière intense, il voyage en Italie, en Espagne et au Maroc, où il rencontre la peintre Jeannine Guillou, avec qui il se marie et aux côtés de laquelle il poursuit sa formation artistique. En 1940, le couple s'installe à Nice et Nicolas de Staël découvre le mouvement artistique de l'art abstrait. Arrêtons-nous un instant justement sur l'art abstrait. Contrairement à une conception traditionnelle où l'art doit représenter le monde assez fidèlement, l'art abstrait vise à, je cite, « libérer la peinture de l'imitation du monde réel », comme l'explique le grand peintre de l'art abstrait Kandinsky. L'expression des sentiments et des émotions dans l'art abstrait se déploie à travers des formes, des couleurs ou encore des textures. La création de Nicolas de Staël trouve un écho dans cet art abstrait. Après la Deuxième Guerre mondiale, les temps sont difficiles, le couple est très pauvre et Jeannine meurt en 1946. Le début des années 1950 marque un tournant dans sa création. Remarié, père de 4 enfants, il se consacre quasi exclusivement à la peinture. Il s'acharne, sa technique évolue. Ses peintures, auparavant couvertes de matière opaque, qu'il obtenait en maniant de grandes brosses ou même des racloirs en fer, tendent à contenir de moins en moins de matière. L'artiste choisissant désormais des pinceaux de plus en plus petits et minces et des masses de coton imbibées d'huile de lin pour étaler la matière, en cherchant la transparence. Pour les défenseurs de l'abstraction, Nicolas de Staël fait fausse route, car ses œuvres deviennent plus figuratives. Le peintre lui-même explique « Je n'oppose pas la peinture abstraite à la peinture figurative. Une peinture devrait être à la fois abstraite et figurative. Abstraite en tant que mur, figurative en tant que représentation d'un espace. » Nicolas de Staël fait fi de toutes ses critiques, car marchands et collectionneurs reconnaissent son talent et lui achètent ses toiles, qui voyagent jusqu'aux États-Unis. Hors des catégories, l'artiste est très prolifique, car il va créer 1200 œuvres en seulement 10 ans. En 1955, Nicolas de Staël tombe éperdument amoureux. Mais la femme qu'il aime ne partage pas sa passion aussi fortement que lui. Le 16 mars, il s'enferme dans son atelier en haut d'une vieille maison du bord de mer à Antibes et il se jette par la fenêtre. Désespoir amoureux? Folie de peintre? Certains critiques ont fait un lien entre les toiles de plus en plus transparentes qu'il crée à partir des années 50 et qui, d'une certaine manière, sont des déconstructions de toute la matière qu'il avait précédemment étalée sur la toile. Déconstruction menant à un support vierge qui aurait fait basculer Nicolas de Staël dans sa propre toile et donc dans le vide. Si on ne peut donner une explication certaine à son suicide, les correspondances de l'artiste laissent apercevoir un homme déraciné de son pays natal, arraché trop tôt à sa famille et qui restera toute sa vie intérieurement déchiré. L'art, comme seul horizon pour cet artiste qui, comme il l'écrit, fait de la peinture
pour m'aider à vivre, me libérer de toutes mes inquiétudes auxquelles je n'ai jamais trouvé d'autres issues. Du côté des œuvres maintenant. L'œuvre qui nous intéresse aujourd'hui est intitulée « Parc des Princes » et certains la nomment aussi « Les grands footballeurs ». Pour l'étudier, il faut débuter par son format. Nicolas de Staël fait le choix d'un grand format, que l'on peut qualifier de grandeur nature, car il mesure 3,5 mètres de large sur 2 mètres de haut. À cette époque, les grands formats sont plutôt l'apanage des artistes américains, mais guère des artistes européens. Nicolas de Staël a peint cette toile en 1952, après avoir assisté au match de foot amical entre la France et la Suède, au Parc des Princes. C'était une première pour l'artiste, qui n'avait jamais mis les pieds dans un stade. Première aussi pour tous les autres spectateurs, car la rencontre sportive se déroule en nocturne, le stade étant éclairé pour la première fois de projecteurs électriques. La fille de Nicolas de Staël témoigne de la fureur créative qui s'est emparée de son père en rentrant chez lui, tout de suite après le match. Il s'est enfermé dans son atelier, a travaillé toute la nuit pour garder l'intensité de ce qu'il avait vu. Après une dizaine d'esquisses, il a créé 16 petits formats avant de faire cette œuvre monumentale. Nicolas de Staël transmet son enthousiasme dans une lettre à un ami. Il s'exprime ainsi. Entre ciel et terre, sur l'herbe rouge ou bleue, une tonne de muscles voltige en plein oubli de soi avec toute la présence que cela requiert, en toute invraisemblance. Quelle joie ! Dans cette œuvre, l'artiste ne cherche pas à représenter fidèlement les joueurs, mais à reconstituer le corps de ses footballeurs. Et pour cela, il prend appui sur des masses colorées et des formes rectangulaires verticales, plus ou moins grandes. Il retransmet ainsi le mouvement de ses joueurs véloces, avec la vivacité et les contrastes des couleurs qu'il emploie. On distingue donc plutôt des silhouettes, des personnages schématiques, qui se détachent sur un fond noir évoquant la nuit. Même si le match se passe justement de nuit, les corps sont en lumière, faits de teintes bleues outre-mer, blanches, grises, lavandes, ici et là quelques touches de rose et de rouge pour les joueurs, et du vert tendre ou du bleu turquoise, pouvant rappeler le gazon du terrain de foot. Avec cette peinture très structurée, l'artiste explique qu'il cherche à attirer l'œil. Vous l'avez compris, les toiles de Nicolas de Staël ne sont pas lisses, car la peinture est étalée au couteau, à la taloche, ou parfois même avec des morceaux de tôle. L'œuvre nous laisse facilement deviner les gestes de l'artiste. Amples ou au contraire plus resserrés, verticaux, horizontaux ou obliques, les stries apparentes et les différentes directions qui composent la peinture lui confèrent un rythme particulier et retranscrivent le mouvement des joueurs de foot. Parfois, les couleurs s'entremêlent, leurs contours n'étant pas totalement définis. On aperçoit certaines qui ont même un peu coulé. La matière est aussi bien visible, puisque la peinture est parfois très pâteuse. On remarque sa texture granuleuse et la peinture est opaque. À d'autres endroits, elle est moins présente et laisse apparaître le fond noir sur lequel elle semble quasi débordée. On sent la hâte du peintre, la fureur de la créativité et le hasard dont il parle souvent, car les bords de l'œuvre, loin d'être propres et nets, paraissent emportés dans la même fougue et pas totalement arrêtés. On ouvre les tiroirs et on laisse place à l'imagination. Voici une liste non exhaustive des supports matériaux et outils dont vous pouvez vous emparer. Une toile, une feuille ou tout autre support plan à votre disposition. Lorsque vous ferez le choix de votre support, soyez attentif au grain du papier, à la couleur de la toile, à sa taille. Vous pouvez par exemple expérimenter le grand format, comme Nicolas de Staël pour le Parc des Princes. C'est l'occasion de vous amuser à avoir de la matière sur votre production. La peinture peut être intéressante parce que son état pâteux accroche bien le support. N'hésitez pas à choisir entre une peinture brillante et opaque. Et puis, concernant les outils maintenant, si vous disposez d'une raclette, d'une taloche, voire même d'une truelle, essayez de peindre avec.
le geste et la structure de votre production s'en trouveront modifiés. Mais cette contrainte peut être intéressante. Pour celles et ceux qui ne sont pas équipés, vous pouvez peut-être chez vous trouver des objets que vous détournerez pour en faire des outils rigides, plus ou moins larges. Tout comme Nicolas de Staël, vous pouvez tenter d'amplifier vos mouvements, de donner à votre main, à votre poignet, des inclinaisons diverses pour étaler la peinture dans des sens différents. À vous de trouver ce qui vous inspire et vous correspond le mieux. Brossez, grattez, étalez, faites couler, couvrez, appliquez. Bref, laissez le hasard vous conduire. Maintenant, c'est à vous. Forme, matière, couleur et mouvement. Voilà quatre mots-clés de l'œuvre « Parc des Princes » de Nicolas de Staël. Pour guider votre expérimentation, vous pouvez réfléchir à ces quatre mots, isolément ou ensemble. Pensez au geste, à la position de votre corps face au support, à ce que l'outil va impliquer aussi comme geste. Et peut-être pouvez-vous, comme de Staël, tenter d'expérimenter le mouvement. Pour cela, les sports sont des supports fabuleux. Mais après le choix du sujet, vous pouvez essayer de produire des traces amples, réduites, maîtrisées ou au contraire improvisées. Et prenez le temps d'observer non seulement ce que cela produit dans votre corps, mais aussi sur votre travail. C'est par le geste que vous pouvez influer sur la sensation qui se dégage de votre production. Plutôt calme ou foisonnante, dynamique ou statique, précise ou brouillon. Car n'oubliez pas que dans l'art, le corps aussi s'exprime. Mot d'ordre, expérimentez, jouez, créez. Et si vous avez envie de partager vos réalisations, n'hésitez pas à taguer le Facebook ou l'Instagram de Radio BLV. Belle réalisation et à bientôt pour un nouvel épisode de L'Art en Partage. 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
4: Bonjour chers auditeurs et bienvenue dans notre émission L'Europe du côté de chez nous, la toute première émission de notre saison, pour partager ensemble ce que l'Europe fait sur notre territoire. Je suis dans le studio avec Mathieu et nous sommes très heureux tous les deux de vous retrouver après la pause estivale. Pour ce premier rendez-vous de la saison, nous allons parler d'un sujet qui est au cœur de l'actualité européenne, qui est bien chargé en événements d'ailleurs, mais qui est aussi essentiel pour l'avenir de l'Union européenne. Il s'agit de l'élargissement de l'Union européenne. Où on en est avec l'élargissement de l'Union européenne aujourd'hui? Quels sont les enjeux politiques, économiques et géopolitiques que cet élargissement soulève? Est-ce que la guerre en Ukraine va-t-elle accélérer le processus? Et pour en discuter, nous avons le grand plaisir vraiment d'accueillir dans le studio Tibisay Guevara Brown, que je connais personnellement et dont j'admire la rigueur et la passion pour la recherche. Elle est actuellement postdoctorante à Strasbourg et elle est dans notre studio aujourd'hui parce que elle est spécialisée dans ces questions d'élargissement. D'ailleurs, elle a consacré sa thèse au sujet de l'élargissement. Bonjour Tibisay et merci d'être avec nous ici dans le studio de Radio BLV.
5: Bonjour Aldéana, bonjour Mathieu, merci au studio BLV de la radio BLV, à la Maison de l'Europe Drôme Ardèche pour votre très, très agréable invitation et je suis enchantée de vous retrouver à plusieurs titres ici.
4: Eh mais voilà, ça nous fait vraiment plaisir et on va attaquer avec la première question qui est un petit peu, on va entrer dans le vif du sujet et j'aimerais bien que tu racontes à nos auditeurs. Qu'est-ce qui t'a donné envie de plonger dans le thème d'élargissement et surtout de l'Albanie? Parce que le titre de ta thèse, c'est bien l'élargissement le processus d'élargissement de l'Albanie à Bruxelles, c'est ça? Un va-et-vient entre les deux pays.
5: Oui, de Tirana à Bruxelles.
4: De Tirana exactement. À Bruxelles, oui.
5: Alors effectivement, moi j'ai commencé à travailler, à faire de la recherche en sciences politiques par l'Albanie, en regardant et en m'intéressant à comment ce pays permettait de comprendre les évolutions du processus décisionnel européen, les évolutions des rapports entre les institutions européennes et plus généralement les évolutions et les reconfigurations du projet d'intégration européenne. Et c'est un choix un peu original que d'aller observer l'Europe à partir de l'Albanie, à partir de Tirana, sa capitale, mais aussi de régions rurales, de Pau, Mirdit ou de Prespa. Néanmoins, ça permet, se passer par l'Albanie permet de rencontrer de futurs citoyens européens ou de citoyens qui sont déjà dans leur cœur, dans leur culture européen. Et c'est qui se mobilisent à différents titres pour promouvoir un avenir européen et pour promouvoir leur entrée dans la grande maison européenne.
4: Bien. Donc, à partir de l'Albanie, voilà, vous avez testé le terrain, vous avez rencontré plusieurs acteurs. Et l'Albanie est un exemple très bien de l'élargissement de l'Union européenne. Elle fait partie des Balkans occidentaux. Justement, on va regarder un petit peu ce processus d'élargissement et on va revenir sur l'Albanie un petit peu plus tard. Mais regardons un petit peu l'aspect général au départ.
6: Au départ, on était 6 États membres au tout début, en 1957. Et on a eu notre maximum à 28 en 2013 avec l'entrée de la Croatie. Et puis le Brexit en 2020. Et Depuis l'entrée de la Croatie dans l'Union européenne, on a un petit peu l'impression que ce processus d'élargissement est à l'arrêt, même si l'Union européenne continue d'attirer fortement au-delà de ses frontières. On l'a vu ces dernières années avec les nouvelles candidatures de l'Ukraine, de la Moldavie, de la Géorgie, avec cette Union européenne qui représente une sorte de havre de paix et de respect aussi des valeurs démocratiques, de l'état de droit, etc., qui reste attrayant malgré tout. Et donc, où en est-on aujourd'hui de l'élargissement ? Est-ce que cet élargissement est vraiment en pause ? Est-ce que ça avance ? Est-ce que on peut envisager des élargissements dans les années à venir ?
4: Oui. Combien d'États, justement, sont candidats pour l'entrée à l'Union européenne aujourd'hui ?
5: Alors, il y a la réponse facile à cette question. Est-ce que l'élargissement est vivant ? Est-ce qu'il est en état d'incertitude ? Est-ce qu'il est en pause ? Et c'est toujours difficile de répondre à cette question, parce que l'élargissement, on ne le teste qu'à partir du moment où il se concrétise par la signature du traité d'adhésion, par sa ratification et par sa mise en œuvre concrète. Ce qu'on peut dire pour le moment, avant de rentrer dans les détails, c'est que on compte un certain nombre de candidats, 6 issus d'Europe du Sud-Est, donc l'Albanie, la Macédoine du Nord, le Monténégro, le Kosovo, la Serbie et la Bosnie-Herzégovine. À ceci s'ajoute un vieux candidat, la Turquie, qui est en négociation avec l'Union européenne depuis plus de 30 ans et qui, pour le moment, est en situation de gel des négociations depuis 2018, mais cela reste néanmoins un candidat à l'adhésion et un candidat non des moindres. Et depuis 2022, effectivement, depuis la rupture géopolitique majeure que représente la guerre d'agression russe en Ukraine, la situation a changé, disons, assez substantiellement, puisque 3 nouveaux pays candidats s'ajoutent à la liste des pays qui souhaitent intégrer le club européen. À premier titre, l'Ukraine, qui dépose sa demande d'adhésion 4 jours après l'invasion russe. Encore dans ce moment-là de choc et de sidération. Et puis, 2 autres pays qui suivent le mois suivant, donc en mars 2022, l'exemple de l'Ukraine, et c'est notamment la Moldavie, donc en Europe orientale, et puis un pays du Caucase du Sud, la Géorgie, qui en mars 2022, donc tous deux, déposent également leur demande officielle d'adhésion à l'Union européenne. Donc nous en sommes à 9-10 pays candidats qui sont à différents niveaux de préparation et qui, à différents niveaux, entendent concrétiser leur perspective européenne. Donc certains pays candidats avaient comme reçu une promesse de pouvoir rentrer dans l'Union européenne lors du sommet de Thessalonique de 2003. Ça, ce sont les pays candidats des Balkans occidentaux. Pour les 3 nouveaux, la promesse est très, très nouvelle, pour le coup.
4: C'est ça. Donc, ils ne sont pas au même stade d'avancement. Normalement, comment ça se passe ? C'est-à-dire que quelle est la procédure ? On propose sa candidature, elle est validée par quelle institution européenne ? Donc, quels sont ces premiers pas, justement, on frappe à la porte, mais on frappe de quelle façon ?
5: Très bien. Alors, cette procédure d'adhésion, déjà, c'est une procédure qui est longue, qui est à la fois technique, juridique et politique. Mm-hmm. Et c'est une procédure qui a beaucoup changé dans l'histoire de l'intégration européenne et de l'élargissement. Jusqu'à 1993, il n'y avait pas vraiment de critères effectifs qui formalisaient qui pouvait devenir État membre. Depuis 1993, le processus d'élargissement s'est considérablement outillé, est devenu plus technique et plus exigeant. Alors, si nous souhaitions, en tant qu'État, donc déjà, il faut être un État pour pouvoir initier le processus de préadhésion. Il faut aussi être...
4: Frontières bien délimitées.
5: Alors, il faut être avoir toutes les caractéristiques d'un État. Il faut être un État européen. Alors, cette condition-là, elle a été... on s'en est aperçu lorsque le Maroc, dans les années 80,
4: a formulé
5: sa demande d'intégration à l'Union européenne, a même commencé à négocier avec l'Union européenne jusqu'à ce que sa demande soit déboutée au motif qu'il ne s'agissait pas d'un État européen, alors même que cette candidature avait été justifiée comme un État européen dans la continuité du détroit de Gibraltar et dans la continuité de l'histoire coloniale française, notamment. Ouais. Donc bon, c'est un critère qui est soumis à débat, mais du moins, il faut être un État, il faut être européen et être prêt à endosser et porter les valeurs européennes de démocratie, droit et s'engager à les respecter. Ça, ce sont les critères préalables. D'accord. Une fois que ces trois critères pour être candidat sont remplis, l'État candidat formule une demande d'adhésion qui est transmise à l'Union européenne. Les États membres la réceptionnent et sollicitent la Commission européenne, qui est l'institution supranationale qui conduit la plupart du temps le processus d'élargissement, qui sollicite donc la Commission européenne pour que cette dernière évalue la candidature qui est proposée. Lorsque la Commission européenne considère que cette candidature remplit ces critères-là, étatiques, européens, et le critère des valeurs, elle va suggérer donc aux États membres de l'Union européenne d'accepter cette candidature officielle qui, alors, doit être soumise au Parlement européen pour son évaluation. Donc, nous, les citoyens, qui sommes représentés directement par nos parlementaires européens, nous intervenons finalement dans ce début du processus, puisque le Parlement doit statuer à majorité sur l'acceptation de cette candidature.
4: Oui. Juste une parenthèse, quand vous dites que nous participons, c'est parce que le Parlement européen, de toute façon, nos députés au Parlement européen, sont élus par les citoyens européens. C'est pour cette raison que, voilà, vous dites que nous participons à ce processus à travers nos députés élus au Parlement européen.
6: Et à travers cette élection tous les 5 ans, avec la dernière qui était justement il y a un an, 2024, et la prochaine qui sera en 2029. Et donc pour revenir à la question de l'élargissement, on voit bien que tous ces États qui sont candidats mettent beaucoup plus de temps que sur les élargissements précédents, où il y a eu des élargissements assez rapides au cours de l'histoire. Je pense notamment à l'élargissement à la Suède, à la Finlande et l'Autriche, qui a été assez express. Et donc aujourd'hui, comment on peut expliquer cette durée très très longue entre les dépôts des demandes d'adhésion à l'Union européenne et cette lenteur des négociations d'adhésion?
5: Alors, peut-être une première réponse procédurale. Tout à l'heure, vous me demandiez, mais finalement, comment ça se passe pour devenir un État membre ? On s'en était arrêté au moment du dépôt de la candidature, et j'allais vous dire que une fois qu'on est considéré par la Commission et le Parlement un pays candidat, il faut quand même que les États membres du club acceptent à l'unanimité que l'on soit reconnu candidat officiel. Donc là, les États interviennent à ce premier stade avec leur pouvoir de veto, puisque l'élargissement est régi par le principe de l'unanimité. Il faut que l'ensemble des États membres s'accordent unanimement pour procéder à chaque étape. Alors, pour procéder à la reconnaissance de la candidature, mais ensuite pour procéder à l'ouverture des négociations d'adhésion, pour procéder à l'ouverture de chaque chapitre des négociations d'adhésion, pour procéder à la fermeture de chaque chapitre.
6: Ah, c'est son nombre de 34
5: étapes. 35 chapitres.
6: 35.
5: Pour ensuite s'accorder à l'unanimité sur le contenu du traité d'adhésion, pour ensuite le faire signé et ratifié en fonction de chacune des spécificités constitutionnelles des États membres. Donc les États sont au cœur du processus d'élargissement et ils ont une incroyable capacité de gérer la temporalité de l'élargissement, de l'accélérer ou de le ralentir. Et là, pour répondre plus clairement à votre question, ce que l'on observe, et c'est le propos de ma thèse, j'ai travaillé sur l'enlisement de l'élargissement. Ce que l'on observe, c'est qu'à partir du milieu des années 2000, une fois que sont rentrés dans l'Union européenne 10 pays d'un coup, avec cet énorme élargissement Big Bang qui a été extrêmement fantasmé, craint d'ailleurs pour ses effets destructeurs du fonctionnement européen, mais bon, qui s'est finalisé sans grande difficulté. Après donc 2004, on passe d'une situation où l'élargissement, l'intégration européenne faisait l'objet d'un consensus permissif. Il était possible de continuer à s'intégrer entre Européens, à produire des révisions de traités, à s'élargir. On passe de ce moment-là, au fond, assez béni de l'histoire de l'intégration européenne, à un moment beaucoup plus difficile de dissensus contraignant, c'est-à-dire de méfiance généralisée à l'égard à la fois de l'intégration européenne et le rejet du traité constitutionnel européen en 2005 en est l'une des preuves les plus manifestes, mais aussi de méfiance à l'égard du projet d'élargissement. Ce projet paraît, pour un grand nombre de raisons différentes, risqué. Il paraît risqué parce que l'Union européenne traverse une série de crises, de polycrises même, crise financière, crise économique, crise monétaire, crise migratoire, crise géopolitique, des crises qui rendent son attractivité comme club politique difficile. Et puis le Brexit, c'est-à-dire pour la première fois la décision volontaire d'un État membre de se soustraire au club et de le quitter, entache aussi le pouvoir d'attractivité européen. Ça, c'est un premier type de raison qui pourrait expliquer que l'élargissement ne paraisse plus faisable. Mais il faut aussi dire que l'élargissement semble, n'est plus suffisamment attractif parce qu'il est perçu comme un processus qui va mettre en concurrence les sociétés européennes, les travailleurs, produire de la désorganisation économique et potentiellement déstabiliser des équilibres économiques, y compris par des groupes politiques eurosceptiques qui considèrent que l'intégration européenne est totalement opposée aux intérêts des travailleurs et des classes populaires européennes. Donc une autre raison qui l'explique. Et puis peut-être une raison supplémentaire, de nombreux États ont des différends, de nombreux États européens, donc membres de l'Union européenne, ont des différends nationaux avec nos futurs candidats. La Grèce, la Bulgarie, la Hongrie ne sont pas tout à fait tranquilles à l'idée de voir la Macédoine du Nord, l'Albanie, l'Ukraine intégrer l'Union européenne. Et comme ils ont le pouvoir de poser leur veto, ils ont le pouvoir de ralentir et de faire enliser ce processus.
4: Ouais. D'ailleurs, il suffit de penser, le processus d'intégration d'Albanie a été ralenti en 2019 par le président Emmanuel Macron, qui a demandé à revoir justement toute la méthode de l'élargissement. Mais de toute façon, on verra tout ça après notre première pause musicale. On a toujours l'habitude d'honorer les pays qui fêtent leur fête nationale au mois concerné. Et au mois d'octobre, on aura deux pays, l'Allemagne et l'Autriche. Et on va commencer par l'Allemagne.
6: On commence par l'Allemagne qui, le 3 octobre, célèbre le jour de l'unité allemande, qui célèbre la réunification de l'Allemande. Et on va écouter la chanson Baller du duo Arborétina qui représentait l'Allemagne à l'Eurovision de cette année.

0: bien, mais voilà, retour au studio dans notre émission L'Europe du côté de chez nous, toujours avec notre invitée Tibisa Guevara Brown, postdoctorante à Strasbourg, qui nous parle aujourd'hui d'un sujet essentiel sur l'avenir de l'Union européenne, qui est l'élargissement de l'Union européenne. On était en train justement de parler du processus d'élargissement et on arrive à un moment clé de l'élargissement, au moment justement de l'agression de l'Ukraine par la Russie, moment crucial où ce processus d'élargissement se sera revu et approché d'une autre façon. On va reformuler encore une fois, refaire la méthode, une méthode d'élargissement. C'est-à-dire qu'on va changer un peu les critères, quelques procédures peut-être dans le processus d'élargissement. Mais je vous laisse mieux préciser. Est-ce que c'est une nouvelle méthode d'élargissement ? Qu'est-ce qu'on a changé au fond à ce processus d'élargissement ? Et d'ailleurs, c'était, je reviens encore sur le président Emmanuel Macron, qui avait, suite à ce blocage d'élargissement en 2019, dit qu'il faut revoir un petit peu le processus, les critères d'adhésion, parce qu'il faut préparer l'Union européenne, la rendre capable d'absorber autant de candidats. Qu'est-ce qu'on peut dire sur
1: Alors,
0: ça ?
1: Beaucoup de choses. Peut-être que pour faire la transition et comprendre un peu pourquoi l'invasion russe en Ukraine a changé la donne en matière d'élargissement, on peut revenir quelques années auparavant, à partir du cas albanais qui permet de dire beaucoup de choses. En 2018, la Commission européenne suggère au Conseil, que donc à l'ensemble des États membres, d'ouvrir les négociations avec l'Albanie, considérant que ce candidat est arrivé à un niveau de maturité satisfaisant pour commencer à négocier. Et là, ce qui se passe, c'est que les États membres qui bloquent l'ont fait à plusieurs reprises, et tout particulièrement la France, qui historiquement est un pays assez frileux à l'égard de l'élargissement. On l'observe aussi au sein des opinions publiques en France. Mais la France, incarnée par Emmanuel Macron, s'est opposée en 2019, en 2018, en 2019, en 2020, à l'ouverture des négociations avec l'Albanie, et a proposé, pour sortir de la crise que cette opposition avait créée au sein du Conseil, a proposé une réforme de la méthodologie de l'élargissement. Alors, c'est un peu technique, peut-être pas centrale, mais grosso modo, qu'est-ce que ça veut dire et qu'est-ce que ça a
0: les
1: donné ?
0: Les grandes lignes, oui.
1: Grosso modo, c'est une réforme qui vise à donner encore plus de pouvoir aux États pour continuer à s'opposer à l'élargissement. Ah. Parce que l'une des demandes, alors on pourra s'interroger sur pourquoi elle est formulée, mais c'est un peu trop long, mais l'une des demandes de la France, notamment, c'était de pouvoir revenir en arrière sur les négociations commencées si l'État candidat rompait ses engagements envers les valeurs, la démocratie, l'État de droit. Et c'est une situation...
2: Ce qui s'explique avec la situation qu'on a en Hongrie, qui est rentrée dans l'Union européenne, qu'on a pu avoir avec la Pologne ou encore la Slovaquie aussi.
1: Absolument. Donc, une situation inquiétante.
2: Une fois rentrée, comme on ne peut plus faire grand-chose, l'idée était de pouvoir s'en prémunir.
0: Donc l'adhésion cesse d'être automatique alors ?
1: Alors, l'idée, c'était de pouvoir donner un instrument supplémentaire aux États pour dire « Ouh là là là là, ça ne va pas du tout, on va revenir en arrière ». C'est-à-dire, la réforme de 2020 introduit la réversibilité, c'est-à-dire qu'une négociation qui est commencée avec un État qui commence à régresser démocratiquement peut être interrompue, le résultat de la négociation peut même être complètement remis en question, et on revient à la table de négociation en augmentant la pression sur l'État en situation de régression démocratique pour que ce dernier se conforme aux valeurs. Donc voilà ce qui se passe en 2020. On est dans une situation où, effectivement, la réforme permet d'avancer un petit peu, mais elle permet surtout de donner des moyens supplémentaires aux États de bloquer le processus. Et là, février 2024,

0: baissement des tarifs douaniers et des barrières non tarifaires l'obligation d'intégrer, s'harmoniser avec le droit européen, mais jamais jusqu'à 2022 la perspective de devenir membre de l'Union européenne. Et là, tout bascule, on franchit un tabou. 2022, c'est l'octroi de la perspective européenne et de la possibilité d'être candidat pour ces pays-là. Donc ça, c'est un premier effet de l'extension de cette politique qui finit par devenir une politique continentale, alors qu'elle n'était qu'une politique presque régionale jusqu'à 2022. Et l'autre effet majeur, c'est celui de l'accélération et de la redynamisation de l'élargissement. On n'en parlait quasiment plus jusqu'à ce moment-là. L'élargissement revient à l'agenda politique ce que l'on observe, c'est une prise de vitesse des relations entre l'Union européenne et les pays candidats historiques des Balkans occidentaux. Une accélération, par exemple. L'Albanie et la Macédoine du Nord obtiennent enfin l'ouverture
1: de plusieurs chapitres.
0: D'abord, l'ouverture des négociations d'adhésion en juillet 2022. La Bosnie-Herzégovine obtient en décembre 2022 le statut de pays candidat. Elle n'était pas considérée officiellement comme pays candidat jusqu'alors. Le Kosovo obtient la libéralisation des visas, c'est-à-dire que les citoyens kosovars peuvent désormais venir voyager pour 90 jours sur le territoire, sur l'espace Schengen, sans devoir faire de demande de visa. Bref, ça change beaucoup et les négociations accélèrent sérieusement. Le changement était bienvenu pour les opinions publiques des pays concernés.
1: Oui, ça c'est. Il y a une très forte demande européenne parce que de toute façon, l'Europe est le cercle vertueux pour ces pays des Balkans occidentaux. C'est-à-dire que quand on entre dans l'Union européenne, on doit respecter l'état de droit. C'est la lutte contre la corruption qui faisait rage dans ces pays-là. C'est aussi un niveau économique, un meilleur niveau économique, une prospérité économique qui est attendue. Donc ce n'est que des critères qui font de toute façon progresser démocratiquement et économiquement les pays concernés. Oui, d'où cette envie de faire partie de l'Union européenne.
2: C'est ce qu'on a vu tout particulièrement avec la Croatie et la Slovénie, qui sont aussi des Balkans occidentaux, qui sont rentrés en 2004 et 2013 et qui sont aujourd'hui très différents du reste des Balkans économiquement ce que tu disais, Ardiana, sur la corruption, etc., où ils ont pu avancer différemment du fait d'être dans l'Union européenne.
1: D'ailleurs, vous avez peut-être, si nous prenons l'exemple de l'Albanie, dans ce chemin vers l'Union européenne, le pays a entrepris des réformes quand même assez importantes. C'était une exigence de l'Union européenne pour que ces réformes aient lieu. Et c'est vrai que les Albanais en général sont contents de la mise en place. C'est-à-dire on les a adoptés, ça fait partie des lois. Mais après, l'application dans la réalité, elle est différente. Et je crois qu'on peut mettre plusieurs parenthèses. Mais est-ce que vous pouvez nous donner un exemple de cette pression que l'Union européenne exerce et comment elle s'est traduite concrètement, par exemple, au niveau de l'Albanie?
0: Alors, effectivement, pour répondre déjà sur le plan théorique, ce dont on parle là, c'est l'effet transformateur de l'Union européenne. C'est-à-dire cette idée que par l'attractivité de son marché intérieur, par la rigueur de l'acquis communautaire, c'est-à-dire du droit européen qui doit être intégré par les États membres, l'Union européenne est en mesure d'exercer une pression transformationnelle sur un pays candidat pour l'accompagner vers un marché économique dont le fonctionnement sera satisfaisant, plus libéral, vers plus de prospérité économique d'une part, et puis une pression qui sera suffisante pour pouvoir décourager les acteurs qui souhaiteraient profiter d'un état de droit un peu défaillant, décourager ces acteurs et encourager au contraire des règles de droit, l'application du droit qui a été adopté et l'organisation plus démocratique, pluraliste du système électoral, du système politique en général. Donc ça, c'est l'effet transformationnel de l'Union européenne. L'Albanie est un candidat assez intéressant à ce titre, puisque pendant longtemps, c'était un candidat qui ne donnait pas grande satisfaction et qui progressait relativement lentement vers la mise en œuvre des critères que l'Union européenne avait définis pour lui. Plus récemment, c'est un pays qui a changé de trajectoire et de temporalité et qui est devenu, de manière assez surprenante, le bon élève, si je reprends les termes habituels du jargon, enfin de l'Eurolect, le bon élève peut être

0: même le futur candidat qui pourra intégrer l'Union européenne, si on en croit les prises de position de la commissaire actuelle à l'élargissement, Marta Kos, et du président du Conseil européen, Charles Michel. Donc potentiellement, ce pays qui ne donnait pas de grands signes de satisfaction pourrait devenir notre prochain, le prochain État membre. Et pour donner quelques éléments, effectivement, on est dans une trajectoire très rapide, puisque les négociations ont été ouvertes en juillet 2022. Et en juillet 2022, l'Union européenne prépare son mandat de négociation de son côté, en essayant de distinguer quelle est une position commune pour chacun des politiques sectorielles sur lesquelles il va falloir négocier. L'Albanie fait de même. Et depuis, donc en octobre 2024, c'est le premier chapitre qui est ouvert. Puis décembre 2024, deuxième groupe de chapitres sur les relations extérieures qui sont ouvertes dans les négociations. Puis ouverture en avril, là, de cette année, donc il y a quelques mois, l'ouverture du chapitre sur le marché intérieur. Et très récemment, il y a quelques jours à peine, on en est à l'ouverture du groupe 4 sur les questions environnementales et de connectivité. Donc on a une progression très très très rapide des négociations qui donne, qui donne la possibilité au Premier ministre albanais actuel, Edi Rama, de considérer que d'ici à 2027, l'Albanie pourrait avoir conclu l'ensemble des négociations techniques et être prête à construire un traité d'adhésion à ratifier. Donc ça s'approche potentiellement.
1: Bien, est-ce que c'est une raison géopolitique qui fait que on avance si vite, ou bien il y a vraiment des progrès réels qui méritent, hein, et voilà, le pays va au mérite, il mérite maintenant de faire partie, de faire un pas de plus vers l'intégration européenne. Ou c'est la limite un peu difficile, il est difficile de trancher. Il y a un souci géopolitique, c'est lié à la sécurité de toute façon du continent. Non, les Balkans, ça fait partie, géographiquement parlant, c'est la continuité du territoire européen.
0: Alors, c'est difficile de faire court, parce que c'est une question immense et centrale. Pourquoi est-ce qu'on avance si vite depuis 2022 ?
1: C'est ça.
0: Est-ce qu'on avance si vite parce que les pays candidats sont beaucoup plus méritants qu'avant ?
1: Voilà.
0: Est-ce qu'on avance si vite parce qu'il faut avancer et parce que la menace russe, et qui s'est concrétisée par la guerre, intime à l'Union européenne de devenir un acteur géopolitique central, de prendre position, de projeter sa puissance, de renforcer son assise continentale ? Est-ce que l'on avance un peu pour ces deux raisons ? Est-ce que l'on avance parce qu'on a besoin de dynamiser le marché intérieur en incluant de nouveaux candidats ? On peut défendre chacune de ces explications, de ces hypothèses. Pour le cas albanais, ce que l'on peut dire, c'est que effectivement, il y a des avancées notables, notoires, méritantes de ce candidat qui se concrétisent. Alors peut-être qu'on pourrait prendre un exemple majeur par la réforme du système judiciaire albanais, ce qui avait été demandé depuis 2016 par la Commission européenne. Le constat à cette période-là, c'était de dire que le fonctionnement de la justice en Albanie, mais d'ailleurs comme d'autres pays des Balkans occidentaux, comme d'autres pays candidats, était insuffisant. La justice était perçue comme trop corrompue, comme trop lente, comme peu efficace, comme infiltrée par le crime organisé. Et la demande de l'Union européenne, c'était une réforme structurelle, ambitieuse du fonctionnement de la justice, qui s'est traduite entre autres par un processus jamais appliqué à ce niveau dans aucun des pays candidats, mais un processus de vérification de la probité de tous les juges et procureurs du système judiciaire albanais qui sont passés à la question et qui ont dû démontrer que leurs avoirs personnels et que leurs accointances, leur sociabilité n'incluaient pas des liens avec le crime organisé ou avec des pouvoirs politiques. Ils ont dû faire la démonstration de la source de leurs revenus. Et cette réforme a fonctionné tellement bien qu'elle a complètement paralysé le système judiciaire albanais.
1: C'est ça, il n'y avait plus de juges parce que tout le monde était passé au tamis, les avoirs et tout. On avait bien regardé et il y a beaucoup de juges qui ont dû démissionner.
2: Et ça représente quoi à peu près à la louche en termes de proportion des juges qui ont dû arrêter de, d'être juge.
0: Ouais. Donc effectivement, sur des chiffres qui ne sont pas complets, hein, mais en 2023, sur à peu près 84% des dossiers de juges et de procureurs qui ont été, et de magistrats qui ont été évalués, c'est près de 60% de juges et de procureurs qui ont dû soit démissionner, soit qui ont été licenciés parce que leurs avoirs et leurs accointances ne respectaient pas les critères de probité. Donc ça, ça a vraiment mis le système judiciaire albanais dans une grande vulnérabilité, avec des temps de gestion des dossiers qui ont cru énormément, et un accès à la justice pour les citoyens, les justiciables albanais, qui s'est très largement dégradé. Donc c'est un exemple intéressant d'une réforme qui renforce l'état de droit et qui en même temps a mis ce pays à genoux pendant quelques années. Tout ceci pour dire que cette réforme est à mettre au crédit du travail, on va dire, de l'engagement dans le projet d'intégration européenne de ce pays, mais que l'Albanie, comme tous les pays candidats, n'est pas pour autant un candidat parfait. Et qu'à un grand nombre de titres, cette candidature pose encore souci et doit alerter pour les citoyens européens et les acteurs qui conduisent la politique d'élargissement.
1: Bien. Si on voit, donc il reste encore des obstacles qui persistent pour les pays candidats, qu'est-ce qu'on peut dire par rapport aux autres candidats? Par exemple, qu'est-ce qui pose encore problème pour le Kosovo, pour la Bosnie-Herzégovine,
2: pour le Monténégro,
1: Serbie. Est-ce qu'il y a des obstacles que vous pouvez mettre en valeur
0: Ouais.
1: Par rapport à ces pays.
0: Peut-être que on peut partir
1: au niveau politique, économique, constat. Oui.
0: Tout à fait. On peut partir du constat albanais et dessiner quelques points qui tracent un fil d'Ariane avec la situation d'autres pays de la région, parce que l'Albanie n'est pas un cas à part et est assez représentatif finalement des difficultés que les pays candidats des Balkans occidentaux rencontrent. Ce sont des difficultés qui tiennent, dans le cas albanais, au pluralisme du système politique, à la capture de l'État par le parti qui est au pouvoir depuis 2013, à l'usage des ressources publiques et des ressources étatiques au profit des acteurs politiques au pouvoir. Ça peut être des questions liées à la forte concentration du paysage médiatique et la forte politisation aussi du paysage médiatique, la difficulté à avoir des médias qui proposent une couverture de l'actualité qui soit paritaire et libre. Ça peut être l'infiltration du crime organisé dans des secteurs complets de l'activité économique, et notamment le secteur de la construction, le secteur du tourisme, avec des liens officieux avec des acteurs politiques au pouvoir ou non. Et ces constats-là, finalement, on peut les dresser à partir du cas albanais, mais on peut aussi les dresser à partir d'autres pays candidats. Donc, pour être un peu plus précise, ce que l'on peut dire, c'est que globalement, en Europe du Sud-Est, il y a un pays avec l'Albanie qui s'en sort pas trop mal, c'est le Monténégro, qui sort, on va dire, d'une longue période de pouvoir géré par un autocrate aux accointances mafieuses, Milo Djukanovic, qui quitte le pouvoir en 2020. Et ceci ouvre une période d'alternance politique qui a permis au pays du Monténégro d'avancer très rapidement dans la négociation dans le processus de négociation, en ouvrant 33 chapitres sur 35, en clôturant certains. Donc on a quand même un pays qui a atteint des critères suffisants en matière d'état de droit et de démocratie, et qui est présent, on va dire, au premier rang de ceux qui potentiellement pourraient entrer. Ça, c'est un résultat plutôt positif.
1: Bien, la Macédoine du Nord, par exemple, parce qu'elle était, avec l'Albanie, c'était les deux candidats qui étaient assez proches de l'ouverture des négociations. Et du coup, on la voit reculer, on n'en entend pas beaucoup parler, alors que la Macédoine du Nord avait fait l'effort quand même, avait fait des réformes, mais en plus, elle a fait l'effort de changer le nom. Hein, à la demande de la Grèce, oui.
2: Puisqu'elle s'appelait Macédoine. Ils voulaient s'appeler que Macédoine, et on les appelait Ancienne République Yougoslave de Macédoine. C'est ça, hein,
0: tout à fait.
1: Du coup, elle marche à reculons, là. Ouais. On n'entend pas beaucoup parler, alors qu'elle était vraiment au devant de la scène, même plus que l'Albanie.
0: Tout à fait. Alors effectivement, le cas de la Macédoine est très intéressant, de ce groupe-là de pays candidats qui sont en régression. Parmi ce groupe des États qui régressent, il y a bien entendu la Serbie qui est un cas un peu plus connu, mais la Macédoine est vraiment intéressante parce que c'est un pays qui a donné des gages très importants à ses deux voisins, la Grèce et la Bulgarie, qui, pour des raisons, on va dire, historiques, culturelles, ethno-nationalistes, voyaient d'un très mauvais œil l'entrée de la Macédoine dans l'Union européenne. Donc la Grèce, effectivement, était opposée à l'entrée de la Macédoine si la Macédoine continuait à s'appeler comme une des régions Macédonia de la Grèce. Donc ce différend-là a été résolu dans le cadre de l'accord de Prespa qui est rentré en vigueur en 2019 et qui a abouti à un processus extraordinaire, c'est-à-dire de transformation de l'identité officielle d'un État pour pouvoir satisfaire aux critères d'un pays membre. Et le problème de la candidature à la Macédoine, c'est que cela n'a pas suffi. Parce que immédiatement après la signature des accords de Prespa en 2019, c'est la Bulgarie qui a apposé son veto à l'ouverture des négociations avec la Macédoine pour d'autres raisons culturelles, ethno-nationales. La Bulgarie refusait que la Macédoine rentre dans l'Union européenne si la Macédoine du Nord ne reconnaissait pas l'existence dans le préambule de sa constitution d'une minorité bulgare. Et ne reconnaissait pas la langue bulgare et les droits des minorités bulgares résidant en Macédoine du Nord. Ce conflit-là, ce différend sur la question du traitement des minorités, a abouti à une solution en 2020. Mais l'ennui, c'est qu'entre-temps, les Macédoniens se sont lassés de trop changer pour ne jamais satisfaire les Européens. Et c'est pour ça que la candidature, la Macédoine, régresse beaucoup depuis 2020.
2: Bien. Oui, on voit que c'est du coup une problématique avec un autre État, un État membre de l'Union européenne qui met un petit peu des bâtons dans les roues de cette candidature. Merci beaucoup Tibisay. On va passer à notre deuxième pause musicale.
1: On a cette deuxième pause musicale, la fête nationale de l'Autriche.
2: Donc le 26 octobre, qui correspond à l'adoption de la loi sur la neutralité autrichienne, votée en 1955, lors du retrait définitif des troupes alliées du territoire national. Parce qu'on l'oublie souvent, mais tout comme l'Allemagne, l'Autriche a été occupée par les troupes alliées et en partie par les troupes soviétiques à l'issue de la Deuxième Guerre mondiale. Et c'est pour ça que l'Autriche n'est toujours pas, et ne sera probablement jamais, membre de l'OTAN. Et donc nous écoutons aujourd'hui...
1: Ils ont gagné l'Eurovision cette année.
2: Et on écoute la chanson Wasted Love de JJ, qui a gagné cette année l'Eurovision, et qui aura lieu du coup l'année prochaine à Vienne. Donc Wasted Love.

0: Bien, bien. Après cette chanson autrichienne qui a gagné le premier prix à l'Eurovision 2025, Wasted, elle met le feu au studio là. Bon, on revient et on a la rubrique suivante.
1: En direct de Bruxelles.
0: Mais avant, peut-être un mot sur les activités de la Maison de l'Europe de Romardèche.
1: Donc, au mois de novembre, nous aurons à l'occasion du Festisol, le Festival des Solidarités, un temps d'échange sur la solidarité européenne avec l'Ukraine qui aura lieu le vendredi 21 novembre à la MPT du Petit Charan. L'horaire reste à définir au jour de l'enregistrement, mais ce sera a priori à 18h. À 18h donc à la MPT du Petit Charan avec l'association Ruta, l'association franco-ukrainienne de la Drôme.
0: Bien, de toute façon, sera précisé sur
1: Ce sera précisé sur notre site internet tout neuf dont on vous a déjà parlé, eurotech.eu, dans la rubrique des activités.
0: Bien. Est-ce qu'il y a une autre activité prévue par le Centre Europe Direct, toujours les rencontres scolaires?
1: Alors, on aura beaucoup d'événements scolaires au cours du mois de novembre, mais surtout, début décembre, le forum Jeunesse en Mouvement qui arrive, les 3 et 4 décembre, donc le mercredi 3 à l'après-midi et le jeudi 4 toute la journée, pour parler de mobilité internationale et d'engagement des jeunes sur le territoire ou à l'étranger. Donc on vous attend nombreux et nombreux sur le forum encore cette année pour venir échanger sur vos projets et découvrir toutes les opportunités qui peuvent s'offrir à vous.
0: Parfait, bien. Et bien maintenant, en direct de Bruxelles.
2: En direct de Bruxelles.
1: Donc la Commission a annoncé le 19e paquet de sanctions contre la Russie qui prévoit l'interdiction de l'importation de gaz naturel liquéfié russe au 1er janvier 2027 et qui interdit les transactions avec les sociétés d'énergie russe Rosneft et Gazprom. Un nouveau coup de pression très important sur la Russie et sur cette entrée d'argent très importante qui lui permet de financer l'effort de guerre en Ukraine.
0: Il y a encore une proposition de sanction à l'encontre du Hamas aussi, de la part de la Commission européenne. Il y a justement une proposition de suspension de l'accord d'association entre l'Union européenne et Israël, notamment via le rétablissement des droits de douane standards et des sanctions individuelles. Et c'est le Conseil qui va décider à la majorité qualifiée cette fois-ci. Après, il y a le rapport de Mario Draghi. Qu'est-ce qui se passe un an après ce rapport qui était très important et qui donnait les orientations principales du développement économique, de la reprise en main de l'Union européenne du point de vue économique surtout?
1: La présidente Ursula von der Leyen a mis en avant le pacte pour une industrie propre avec un grand effort d'investissement aussi de défense, le plus grand jamais réalisé, avec aussi un plan d'action pour une énergie durable, abordable et durable. Des plans d'action sectoriels pour les industries clés, des progrès pour l'Union de l'épargne et de l'investissement, etc. Et avec 6 paquets de simplification destinés aux entreprises qui vont arriver. Et on a eu aussi des annonces concernant des gigafabriques d'IA, d'intelligence artificielle, une nouvelle feuille de route pour le marché unique, un fonds pour la compétitivité qui a été annoncé pour la prochaine programmation pluriannuelle de l'Union européenne qui commencera en 2028 de 400 milliards pour 7 ans. Et donc pour Mario Draghi, la lenteur de ces avancées ne permet pas de progresser dans la concurrence internationale sur les chantiers critiques des technologies dont l'IA, les projets industriels phares, etc. Puisque ces projets ont mis très longtemps à être annoncés et ce ne sera pas pour tout de suite qu'ils seront mis en œuvre.
0: Bien, il y a une annonce très importante aussi par rapport au Parlement européen.
1: Une dernière annonce, oui, du Parlement européen qui ouvre un bureau permanent de liaison à Kiev, la capitale ukrainienne, pour donc rapprocher l'Ukraine de l'Union européenne de façon un petit peu informelle, puisque comme on le disait, le Parlement européen n'a pas beaucoup de pouvoir dans ce processus d'élargissement, mais peut avoir une influence sur la formation des personnalités politiques et des administrations aussi, à cette culture européenne politique et administrative en vue de l'élargissement.
0: Bien. Et il y a aussi le traité sur la protection de la haute mer, un traité qui devait être ratifié. Où on en est ?
1: Il a atteint 60 ratifications et il doit entrer en vigueur début 2026. Donc, affaire à suivre encore une fois.
0: Bien, parfait. Voilà les nouvelles de Bruxelles. Et ici, on arrive à la fin de notre émission. Un grand merci à Tibisay Guevara Brown. Merci Tibisay d'avoir été avec nous pour cet éclairage assez complet et clair de l'élargissement. On a eu plein d'informations et on lit un petit peu mieux ce processus d'élargissement grâce à vos explications. Et après, tu es toujours la bienvenue.
3: Et oui, affaire à suivre. Peut-être que d'ici 2030, on aura d'autres raisons
0: exactement,
3: de parler de l'élargissement.
0: De l'élargissement, c'est un processus de toute façon.
1: Et on pourra vous réinviter pour parler de l'élargissement
3: avec plaisir.
1: Effectif à l'Albanie.
3: À demander aux auditeurs.
0: Tout à fait, bien. On dit au revoir à nos auditeurs. On les remercie d'avoir été avec nous pour cette première émission de la saison. Et
1: pour
0: on
1: cette
0: leur
1: donne. Septième saison déjà.
0: Septième saison déjà de l'Europe du côté de chez nous. C'est bien. Ça nous fait plaisir. Et on continuera d'être avec vous le mois prochain pour une nouvelle rencontre avec l'Europe du côté de chez nous.
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0: Salut à toutes et à tous, bienvenue dans Grain de sel et papilles, l'émission qui donne le top départ des fêtes de fin d'année ici dans le studio de Radio BLV. Je suis très heureuse de partager cette heure avec vous tous. Casque vissé sur la tête et micro en place, dans l'ordre d'apparition dans le studio. Je te demande, cher auditeur de Radio BLV, que tu sois dans ta voiture, ta cuisine ou dans ton bain, d'accueillir Isa.
1: Salut.
0: Après, nous avons eu qui ? Nous avons eu Jean-Luc. Salut Jean-Luc.
2: Bonjour Marie-Julie.
0: Ça va bien ?
2: Ça va.
0: Bon, super. Et ainsi que notre invitée exceptionnelle aujourd'hui, une invitée artiste plasticienne, c'est Isabelle Quintana. Nous la recevons pour de toutes nouvelles créations. Merci de ta présence aujourd'hui Isabelle, bonjour.
3: Bonjour à tous et merci à vous.
0: On te retrouve enfin d'émission pour découvrir ton travail. Et puis aujourd'hui, on se retrouve pour ça. Ah non, on retrouvera également Alexandra de l'AMAP Le Goût Nature qu'on a pré-enregistrée puisqu'elle ne pouvait malheureusement pas être avec nous en ce moment même. Donc on la retrouvera également en fin d'émission. On te demande, cher auditeur, de rester avec nous pour découvrir au cours de cette émission quels coquillages et crustacés mettre sur nos tables de fête. Mais également, nous parlerons de cocktails avec des agrumes andalous et Alexandra et des idées cadeaux puisque le compte à rebours vers Noël a commencé. Grain de sel et papilles préparent les fêtes de fin d'année. C'est parti. En décembre, parfois, le besoin d'en faire trop se fait ressentir. Trop de plats, trop d'idées, trop de listes, trop de « il faut absolument que ». Et si cette année, on respirait un bon coup avant de sortir les casseroles ? Parce que finalement, en cuisine comme ailleurs, « less is more », qu'on pourrait traduire par « quelqu'un a une idée, moins c'est mieux ».
1: Moins c'est mieux, oui. Moins il y en a, mieux c'est.
0: Moins il y en a, mieux c'est. C'est pas mal, ouais. Ouais, ouais. Moins de stress, plus de plaisir. Moins de plats compliqués, plus de saveurs vraies. Moins d'artifices, plus de produits qui parlent d'eux-mêmes. Donc ce mois-ci, je te propose un défi tout simple. Remettre un peu de clarté et beaucoup de joie dans nos assiettes et revenir à l'essentiel, un bon produit, bien choisi, respecté, magnifié et partagé.
2: Oui, la note juste, comme on dit en musique.
0: La note juste, comme on dit en musique. Ouais, bon, on a des musiciens, des cuisiniers, mais que de gens talentueux aujourd'hui. Les fêtes ne sont pas trois jours de marathon culinaire, non merci. Ce sont quelques moments suspendus où la table devient un refuge, celui des parfums qui réconfortent, des gestes qui rassemblent et des recettes qui ont du sens, la simplicité assumée, la sincérité dans le goût. Alors, pour cette émission de décembre, je t'invite à faire un pas de côté, à trouver l'excès pour l'éclat, le superflu pour l'essentiel, la frénésie pour la gourmandise tranquille, à te laisser surprendre également par des alliances sobres, des produits bruts, des gestes courts mais justes, bref, à célébrer les fêtes en douceur, avec du cœur et avec cette idée qui change tout, que notre cuisine, plus que jamais, soit centrée sur l'essentiel, le produit. Si je pense coquillages et crustacés pour les fêtes de fin d'année, je peux rêver les yeux ouverts de homard, ce crustacé roi des fêtes qui évoque à lui seul le raffinement de la table de Noël, juste pochée, huile d'olive et fleur de sel, une entrée délicate. Mais voilà que la réalité me saute en pleine face. Le homard, au même titre que la langoustine, le crabe, les crevettes, mérite un examen très particulier en ces périodes de fêtes. Certes, le homard peut être pêché toute l'année en France, mais sa chair est plus abondante au printemps. Donc en décembre, son prix grimpe et seuls les plus chanceux en trouveront chez les poissonniers. Donc pour un menu durable, responsable et pas trop cher, on le dit, on le répète ici, il faut d'abord respecter la saisonnalité des produits. Heureusement, en décembre, de nombreux coquillages des crustacés de nos côtes sont à leur meilleur. Des huîtres, des moules, des palourdes, des coques. Et surtout, pour mon goût personnel, des coquilles Saint-Jacques que j'adore préparer pour les fêtes. Ça tombe bien. Ce bivalve noble ne se pêche qu'entre octobre et mai, avec un pic de fraîcheur en hiver. Servi simplement poêlé ou en carpaccio, elles font l'honneur du terroir marin. Pour les coquillages et crustacés, la saisonnalité s'appuie sur le cycle de reproduction des espèces. Respecter ces cycles, c'est protéger les ressources marines, tout en bénéficiant de produits de meilleure qualité et fraîcheur. Voici, en résumé, les achats recommandés et ceux à éviter pour un plateau de fruits de mer durable. Alors, à consommer avec modération ou attention, le homard, bon, on n'en trouvera pas, à prix accessible, je pense. Hein. On évite également le tourteau, on a vu pourquoi, ce sont plutôt des crustacés de printemps. Il y a aussi à éviter les gambas et les grosses crevettes, parce qu'il vaut mieux éviter les produits importés de l'aquaculture intensive. À privilégier les huîtres françaises, on en trouve en Normandie, en Bretagne, en Charente, les moules de Bouchot, palourdes, coques, bulots et autres gastéropodes d'origine atlantique ou manche. Et les coquilles Saint-Jacques, bien elles sont normandes pour 50% des produits vendus en France ou bretonnes. Et ces produits sont de saison. En hiver, c'est maintenant qu'ils sont le meilleur. Alors, on pourrait commencer tout de suite avec une recette. Parfois, les huîtres ne font pas l'unanimité autour de ma table. Il y a toujours ceux qui ne veulent pas les manger crues. Eh bien, j'aime beaucoup cette recette d'huître farcie. C'est une version revisitée d'huître Rockefeller. Je la propose aux épinards et aux parmesans. Cette recette est née à la Nouvelle-Orléans à la fin du 19e siècle, en période de pénurie d'escargots. Donc le chef réalisa cette recette à la place d'escargots avec des huîtres. Finalement, pour ceux que ça dégoûte dans les deux sens, on est bon.
1: Oui,
0: hein, c'est... Et il les a recouverts d'une sauce verte riche en herbes et surtout très riche en beurre. C'est pour ça qu'il les a appelés Rockefeller, en référence au milliardaire John D. Rockefeller, tant la sauce était généreuse et riche. Tu la lis, Isabelle ? Tu l'as sous les yeux ?
1: Oui. Alors, allez. Tu commences par ouvrir tes 12 huîtres numéro 2, retire délicatement la chair et réserve-la. N'oublie pas de bien nettoyer et de garder les coquilles si tu souhaites t'en servir pour le dressage. Hache finement une échalote. Dans une poêle, fais-la suer doucement avec 40 g de beurre jusqu'à ce qu'elle soit translucide. Incorpore 150 g d'épinards frais hachés. Après les avoir lavés et essorés, bien sûr. Laisse-les fondre quelques instants. Verse 10 centilitres de vin blanc sec dans la poêle pour déglacer. Laisse le liquide réduire légèrement pour concentrer les saveurs. Retire du feu et mélange cette préparation aux épinards avec 30 g de chapelure et 30 g de parmesan râpé. Donne un tour de moulin à poivre. Dispose tes huîtres réservées dans un petit plat ou remets-les dans leur coquille propre. Nappe-les généreusement de la préparation aux épinards et parmesan. Enfourne sous le grill à 220 degrés ou position grill forte jusqu'à ce que le dessus soit bien gratiné.
0: Voilà, ça prend quelques minutes. Hein. On crame pas la chapelure. On veut du parmesan fondu.
1: Ça sera plus esthétique aussi.
0: C'est très joli dans les coquilles. De la même manière, on peut faire avec des coquilles Saint-Jacques aussi. Refaire cuire dans la coquille, c'est très joli. Faisons peut-être maintenant une première pause musicale. On a sorti la playlist de Noël. Écoutons The Christmas Song de Freedom Fry, qui est un duo franco-californien.

Bienvenue dans Grain de sel et papy, tu nous écoutes sur le 93.6 peut-être, ou en réécoute, on est tous dans le studio pour préparer les fêtes, et je te propose maintenant d'écouter la chronique de Isabelle à les yeux bleus.

0: mois de décembre. Les fêtes de fin d'année approchent, moment de joie, de retrouvailles, de partage. Mais c'est aussi le mois où le monde marin vit son pire mois de l'année. Si la forêt a peur du bûcheron, sache que l'océan a peur du plateau de fruits de mer. Les huîtres passent leur vie à se fermer. Et là, en décembre, elles doivent s'ouvrir devant des inconnus. L'huître, ce mystérieux mollusque, est sans doute la plus grande blague de la mer. Ce petit caillou marin, ce galet cabossé qu'on croirait jeté là par hasard sur la table, et pourtant, quelle grâce cachée, protégée par une carapace aussi accueillante qu'un coffre-fort suisse, elle cache en son intérieur une chair grise, visqueuse, dont la texture évoque un éternuement mal contenu.
1: Oh.
0: Pour la savourer, il te faut un certain courage, voire un goût prononcé pour l'aventure culinaire. Car l'ouverture de l'huître relève souvent du rituel de passage. Entre le couteau récalcitrant qui remplit les urgences un soir de 31 et le jus salé qui menace ta tenue d'apparat, chaque dégustation est un défi. La crevette, petite silhouette fragile et délicate qui danse gracieusement dans l'océan, telle une ballerine miniature vêtue de sa robe grisâtre. Elle incarne la légèreté et la délicatesse. C'est après un bon bain d'eau bouillante qu'elle va revêtir sa plus belle tenue rose, apportant une touche de poésie à chaque plat. Dans chaque bouchée, c'est une caresse de la mer, un baiser salé et tendre. Elle pose sur le plateau comme si elle était en shooting photo. On lui met de la mayo comme on étalerait de la crème hydratante. Tu la croques à pleines dents. Un petit crunch inattendu vient réveiller ton palais et qui te force à faire le ménage dans ta dentition après chaque bouchée. Le crabe, humble voyageur des fonds marins, arpente l'océan avec une grâce discrète et une détermination silencieuse. Avec sa carapace protectrice, un peu trop grande pour lui, il avance de biais, non parce qu'il est ivre, mais parce qu'il préfère contourner que bousculer. Ses pinces délicates cherchent à saisir la beauté éphémère du monde qui l'entoure, tout en restant prudent face au tumulte de la mer. À son tour, il trône sur ton plateau, tu t'apprêtes à le déguster. Attends-toi alors à vivre une vraie épreuve sportive. Il te regarde avec ses yeux ronds ressemblant à des petites lanternes, avec un air qui te dit « approche-moi si tu oses ». Et là, le combat commence. Tu prends une pince, ça glisse. Tu changes d'angle, ça glisse encore. Tu forces, crac. Premier succès. Puis arrive le moment où le crabe commence à se venger. Tu ouvres une pince, paf, petit jet de jus dans l'œil. Ensuite, tu cherches la chair, tu grattes, tu tires, tu fouilles, persuadé de trouver un trésor. Et là, tu ressors un minuscule bout de chair, un confetti. Tu essayes de réunir dans ton assiette plusieurs confettis de chair. Après un combat acharné où tu es couvert d'éclats de coquilles et que tu as perdu 200 calories rien qu'en décortiquant, tu te régales de cette chair ferme, saveur douce et légèrement marine qui fond dans ta bouche, faisant du crabe un fruit de mer unique. Ces fruits de mer sont de véritables artistes qui régalent nos papilles tout en vidant notre portefeuille. En somme, les fruits de mer, durant cette période festive, incarnent cette douce illusion d'amour et de luxe que l'on aime tant feindre. Mais régalez-vous, passez de merveilleuses fêtes et n'oubliez pas de vous aimer avec une grande serviette de table à portée de main.
2: Merci beaucoup, chère Isabelle, décidément. Il n'y a pas une autre chroniqueuse dans cette radio à la hauteur de ces crabes qui dansent au fond de la mer et ces petites crevettes dans leur tenue grise. Merci. On espère avoir bien d'autres chroniques en 2026 sur ce format. Alors, on refait un point un peu sérieux quand même, parce que acheter français, donc, c'est ce qu'on disait, c'est soutenir les métiers ancestraux et rémunérer mieux les producteurs français. Ça sert à ça aussi. Et ça, c'est le credo de Poiscaille, cette poissonnerie en ligne créée en 2015 qui propose des paniers 100% français et durables de poissons et coquillages. Les engagements de Poiscaille illustrent à merveille le mariage de nos valeurs écologiques et économiques. Petite pêche côtière et sélective, juste rémunération des pêcheurs, 100% français et circuit court. Ainsi, à l'approche des fêtes, Poiscaille proposait des fruits de mer de saison directement issus de ces principes et aider les consommateurs à faire un choix éclairé pour l'écologie. Il suffit d'être abonné, il n'est plus obligatoire de souscrire à une formule récurrente. Un produit que je n'ai pas encore évoqué et que j'aime beaucoup, c'est la petite crevette grise, celle dont on parlait peut-être tout à l'heure, je ne sais pas.
0: C'est elle.
2: Son goût marin est prononcé et authentique. Elle est naturellement salée, mais possède une légère note sucrée qui la rend extrêmement gourmande et complexe. Et j'ai une petite recette que j'aime beaucoup. Alors, je suis bien la seule à aimer les crevettes grises chez moi, les toutes petites, là. Parce que ça gonfle tout le monde, parce que décortiquer tout ça pour manger si peu de choses. Mais je trouve qu'elles ont vraiment un petit goût très agréable. Et surtout, écologiquement, moi, je me fais jamais de soucis quand je les achète, puisqu'il n'y a pas de petites crevettes grises de culture, déjà, de production.
1: Oui, c'est ça.
2: C'est entièrement naturel. Et si elles font un peu la gueule, ben je les laisse et je passe un autre jour, voir s'il y a eu un arrivage plus frais.
1: Et puis, on peut les manger avec la carapace, comme un bonbon.
2: Exactement.
1: Ça craque sous la dent.
2: On peut les manger crus, en fait. On les mange grises.
1: Oui.
2: Mais on peut également les faire cuire dans 100 grammes de beurre, avec une pincée de flocons de piment, dans une casserole, et faire chauffer ce mélange à feu doux jusqu'à ce que le beurre soit fondu. On ajoute alors 300 grammes de crevettes grises décortiquées. On s'y est mis à plusieurs, hein? Ok? Il y en a marre d'être toute seule dans la cuisine. Donc, on ajoute 300 grammes de crevettes grises décortiquées, ainsi qu'un petit bouquet de ciboulettes et d'aneth ciselées. Et on continue de mélanger à feu doux sans laisser bouillir. On assaisonne de sel et de poivre. Et enfin, on retire du feu. Et on répartit dans un ramequin. On couvre, on laisse prendre au réfrigérateur pendant une heure. Et ça nous fait un beurre de crevettes délicieux à tartiner sur des pains de seigle grillés avec du citron. Parfait pour un buffet dînatoire ou à l'apéro. Alors après, je me suis intéressée également sur ce sujet coquillage et crustacés à l'univers du surgelé. Plutôt que des produits souffrant d'un manque de fraîcheur, je me suis dit que ça pouvait être une alternative. Tous les coquillages et fruits de mer ne se valent pas et il existe de vraies différences d'impact écologique, d'origine et de qualité. Donc pour orienter un choix éclairé, il suffit de repérer quelques marqueurs, quelques marqueurs simples qui permettent de distinguer les valeurs sûres des produits à éviter. Alors commençons par les crevettes et les gambas, parce qu'il y a quand même un sujet quoi. Il faut vraiment faire attention à la provenance et à la certification. Ça va faire toute la différence. Lorsqu'elles viennent de l'Atlantique Nord-Est, Islande, Groenland, Norvège, des régions proches au nord, ces petites crevettes sauvages sont généralement d'une excellente qualité. Pêche bien gérée, traçabilité claire, congélation rapide en mer. Elles constituent l'un des choix les plus fiables du rayon surgelé. Même logique pour pour certaines crevettes d'élevage, d'Europe ou même d'Asie du Sud-Est lorsqu'elles sont certifiées ASC. Donc les élevages sont de densité plus faible dans les élevages, donc moindre pression sur les écosystèmes, contrôle des intrants. Ces élevages certifiés constituent un compromis intéressant pour celles et ceux qui cherchent une alternative durable sans basculer vers le très haut de gamme. Voilà, parce qu'on n'a pas forcément tous les moyens du très haut de gamme. Et je trouve que c'est vraiment une bonne alternative. En revanche, dès qu'on s'éloigne de ces transparences, donc du label ASC, on tombe sur des crevettes tropicales non certifiées, élevées dans des élevages intensifs en zone de mangrove détruite, absence de label, on entre dans une zone beaucoup plus floue. Les textures sont inégales, l'empreinte écologique est très lourde et la traçabilité incertaine. Ce sont des produits à éviter. Passons aux gambas, très présentes dans les idées et recettes de fête. Là encore, la certification aide vraiment à trier. Les gambas sauvages d'Argentine séduisent par leur couleur et leur saveur, mais leur bilan carbone est nettement plus lourd. Elles sont donc à considérer comme un choix ponctuel plutôt que comme une option durable. Et pour les noix de Saint-Jacques, la règle est beaucoup plus simple. La meilleure référence reste la variété. Il faut choisir de la Pecten Maximus, de la Manche ou de l'Atlantique. Elle bénéficie d'une pêche très encadrée, quota, période courte, taille minimale, ce qui garantit une ressource préservée et une qualité constante. L'Irlande et l'Écosse proposent la même espèce avec un niveau de rigueur comparable et une excellente tenue à la cuisson. Dès que les emballages évoquent une noix de Saint-Jacques venue du Chili ou du Pérou, on change d'espèce. Donc on n'est plus sur la Pecten Maximus. Notez-le dans vos téléphones ou sur un petit carnet. Hein. Comme ça, au moins, vous ne tomberez pas sur des produits trop blancs, trop uniformes ou vendus à des prix étonnamment bas qui trahissent souvent une noix injectée d'eau ou reconstituée qui rendra son liquide à la poêle et perdra toute sa finesse. L'absence d'espèces sur l'étiquette est également un autre signal d'alarme. Au final, l'objectif n'est pas d'opposer surgelé et frais, mais de te permettre de reconnaître les produits bruts qui respectent la mer, les pêcheurs et le palais.

0: Bon, je ne vais pas pouvoir vous donner autant de recettes que ce que je voudrais, parce qu'on est pris par le temps. J'en mettrai sur ma page Instagram qui s'appelle vendredisoir.fr. Vous pouvez venir la suivre. Et je mettrai quelques recettes de Saint-Jacques que j'aime beaucoup. Juste une recette méga simple pour faire cuire des noix de Saint-Jacques. On fait chauffer un mélange de beurre et d'huile. Une fois chaud, on dépose les noix, on les cuit à feu vif 3 minutes sur le premier côté et 1 minute de l'autre côté. Ainsi, le résultat est plus joli, bien doré sur une face qu'on va présenter vers le haut dans l'assiette et parfaitement cuit, transparent au milieu, grillé sur les bords. Donc, on retire du feu et on sert aussitôt. Voilà, c'est rapide, c'est tout simple. Mais c'est vraiment pas la peine de chercher plus rapide ou plus long. Ça correspond à peu près à toutes les épaisseurs de Saint-Jacques. On est d'accord, Jean-Luc ?
1: Oui, complètement.
0: Bon, ben ça va alors. Tout va bien. Tout va bien. Donc, on va passer la parole à Jean-Luc pour sa chronique papotage et potin.

0: Alors tiens, pour les fêtes de fin d'année, si on parlait du quotient intellectuel et des affects des animaux que l'on mange, ça pourrait faire réfléchir. On dit conne comme une poule, ou ça vaut aussi pour les coqs, bête comme un cochon, une mémoire de poisson rouge, une cervelle d'oiseau. Tout ça pour prouver et se rassurer que l'humain est bien plus intelligent que les autres animaux. Pourtant, les corbeaux connaissent comme nous l'heure du ramassage des ordures ménagères. Les oiseaux migrateurs ont intégré un GPS à leur ADN. Et que sait-on du taux de suicide des oies et des canards à l'approche de Noël?
1: Ah oui.
0: De la peine de la maman à Sturgeon voyant ses futurs bébés finir en caviar. De l'angoisse du cochon sentant sa vie finir en eau de boudin. Du veau qui s'en fout bien d'être élevé sous sa mère pour finir à l'abattoir. Des poissons dont on fait fi parce qu'ils n'ont pas besoin d'air comme nous. On parle du bien-être animal. Soyez heureux, soyez zen, on pense à vous du moment qu'on vous mange. Et remerciez-nous que l'on vous porte attention. Quand on parle du QI des animaux, c'est toujours en comparaison à celui des humains. Pourtant, combien de cerveaux a un calamar? 9. De cœur, 3. De bras, 8. Et une intelligence hors norme. Les cochons ont un QI élevé car capables de comprendre le concept de réflexion à seulement 6 semaines, ce qui prend plusieurs mois aux enfants humains, etc., etc., j'en passe. Mais je ne suis pas végétarien, une tête de veau sauce ravigote me parle, une langue de bœuf sauce au capre tout autant, et me damne pour un aïoli de morue. Mais cette année, j'ai décidé une trêve de Noël. Adieu veaux, vaches, cochons, poulardes et chapons. Alors pour les fêtes de fin d'année, mon menu sera une terrine aux 5 champignons. Alors 5, vous en trouverez 4, voilà, des cèpes, champignons de Paris, etc. Et j'en ai trouvé un cinquième dans une épicerie asiatique. Là, je peux me permettre de faire un peu de publicité.
1: Bien sûr, bah, attends, c'est pas de la pub, c'est de l'information.
0: Voilà. Oui. Donc, avenue Marcurtin, au bas de l'avenue Marcurtin, vous pourrez trouver un Pleurotus ou King Oyster. Alors, c'est un champignon japonais, un tout petit chapeau et une queue très, très, très grosse, très ferme, et qui a, alors j'ai trouvé un goût de pain mentholé, un goût de sève de pain.
1: Ok.
0: Et c'est parfait, du coup en mirepoix avec la terrine, c'est parfait. Alors cette terrine, on pourrait l'accompagner d'un beurre de Montpellier. C'est un mélange d'herbes, de capres, de cornichons. Un œuf dur, le tout monté au beurre et un peu d'huile d'olive.
1: Excuse-moi, c'est une dénomination officielle, le beurre de Montpellier?
0: Ah oui, complètement.
1: Ah, putain, je ne connaissais pas du tout, mais je suis ravie d'apprendre ça. Okay.
0: C'est un beurre composé, mais un peu monté.
1: Ok, enfin, voilà, mais j'irai me renseigner, c'est intéressant, un nouveau beurre.
0: Ouais, non, c'est très très bon. C'est... Alors, en plat principal, j'ai choisi un risotto au cerfeuil tubéreux, sur lequel on pourrait poser en croix des salsifis revenus au beurre, et accompagné de navets boule d'or glacés avec une crème de parmesan au four glacé. C'est très bon, très

0: Joli.
1: Parfait.
0: Et pourquoi pas une petite sauce au fenouil montée façon bourride avec un aïoli. Et le dessert sera un millefeuille envolé aux quatre vents de mon inspiration. Je vous laisse à la vôtre, comme dans la chanson de Bob Dylan, Blowin' in the Wind.

0: Merci Jean-Luc, j'en ai encore appris à tes côtés, ça devient agaçant à la langue, mais bon, c'est quand même bien agréable de savoir que j'ai un nouveau beurre à préparer, un beurre de Montpellier en plus, on reste dans le coin, c'est local, c'est bien, on aime ça. Tu es bien dans Grain de Sel et Papilles, on a fait un tour d'horizon de produits festifs et je voulais, donc normalement on devait recevoir Alexandra maintenant, on va simplement écouter ensemble l'enregistrement qu'on a fait de notre entretien à propos des produits de la MAP Le Goût Nature et plus particulièrement des produits d'Andalousie, agrumes, avocats, amandes, huile d'olive, vin de Rioja. Je suis ravie d'accueillir à nouveau avec nous ici dans le studio de Radio BLV Alexandra. Bonjour Alexandra.
1: Bonjour.
0: Elle est tamapienne de son état.
1: C'est ça.
0: Pour nous aujourd'hui en tout cas, parce qu'elle n'est certainement pas que ça. Et elle est venue nous parler de son AMAP, Le Goût Nature à Bourg-lès-Valence et plus particulièrement des produits d'hiver. Alors en ce moment, quels sont les produits qu'on peut trouver aux distributions ?
1: Alors, il y a deux choses. Il y a les produits d'hiver. Voilà, c'est là où tu voulais en venir. Donc, les produits d'hiver, en fait, c'est des produits andalous qui viennent donc d'Andalousie. On a un partenariat avec une association et on peut trouver des avocats, des mangues, quelques agrumes, pamplemousse, orange, clémentine, citron, de l'huile d'olive et quelques produits secs aussi. Des amandes,
0: ouais.
1: Du raisin, des mangues séchées, des choses...
0: Et du vin.
1: Et du vin.
0: Et de l'huile d'olive.
1: Oui, c'est ça.
0: Ok, il y a d'autres produits autrement, aux autres distributions en ce moment en hiver ?
1: Oui, les autres producteurs ne s'arrêtent pas. Nous avons des paniers de légumes, le paysan boulanger qui, avec du pain et de la brioche, notre productrice de lait de vache avec des yaourts, de la crème et du lait, des œufs, quelques fromages de chèvre, souvent sur la période hivernale justement, il ne vient qu'à certaines périodes. Et nous avons nouvellement des boissons fermentées, ginger beer et j'ai oublié, mais voilà, des boissons fermentées aussi.
0: Oui, c'est intéressant. C'est intéressant.
1: Par une productrice locale.
0: Tu viens nous voir, donc on vient de le dire, plutôt pour nous parler du partenariat avec Floréal, ce producteur andalou qui fournit en direct donc la MAP Le Goût Nature. Tu sais comment est né ce lien entre la MAP et Floréal et qu'est-ce qui fait la force de cette collaboration en circuit court ?
1: En fait, Floréal a créé un lien avec d'autres AMAP au départ, avec une AMAP sur Toulouse, il y a à peu près une trentaine d'années. En Andalousie, ils font beaucoup de grosses productions de fruits et légumes. Et il y a quelques producteurs bio qui ont monté leurs associations, qui avaient du mal à écouler leurs produits du coup chez eux, parce qu'il y a toutes ces autres producteurs qui vendent beaucoup moins cher leurs produits. Et du coup, ils ont trouvé un partenariat avec des AMAP de chez eux et une AMAP donc sur Toulouse. Et ça s'est développé. La petite graine qui est arrivée à Toulouse s'est développée un peu partout en France. Et maintenant, dans beaucoup d'AMAP au nord comme au sud de la France, et ben voilà, on a ce lien. Donc là-bas, c'est des agriculteurs qui travaillent en bio. Et l'idée, c'est surtout qu'avec l'Andalousie, les produits qu'ils nous proposent, ce n'est pas des produits que nous trouvons en France en ce moment, ou en tout cas en petite quantité. L'idée, c'est surtout pas de faire de la concurrence, mais de faire un lien avec des producteurs qui ont la même vision que nous en France.
0: Oui, il y a d'autres avantages également, mais on en reparlera peut-être. Déjà, tu vas peut-être pouvoir nous dire comment sont cultivés et élaborés ces fruits et légumes, cette huile d'olive, les vins, et qu'est-ce qui les rend particuliers pour la MAP ? Non ? Alors moi, je vais pouvoir te le dire, parce que ça fait très longtemps que je suis à MAPienne et que je continue à assister à profiter même, je peux dire, des distributions des produits andalous. Donc déjà, tout est bio. Est élevé, élaboré en bio. Ça les rend également particuliers par un circuit extrêmement court, c'est-à-dire qu'ils ne vont passer par aucun frigo jusqu'à celui du transporteur. C'est-à-dire qu'ils ne sont pas réfrigérés en Andalousie. Le premier frigo que les produits vont voir, c'est celui du camion. Donc ça, c'est quand même un atout incroyable pour la saveur.
1: Oui, j'avais lu en tout cas, j'avais revu avec la personne qui s'en occupe. En tout cas, c'est vrai que c'est des petits transporteurs de la même manière. C'est pas des gros camions qui les transportent.
0: Oui, mais je crois même que le premier frigo, c'est le gros camion.
1: Oui, mais je te crois en fait.
0: Voilà. Donc en fait, c'est pour ça que parfois on attire l'attention des Amapiens sur telle ou telle production qui est un peu plus mûre. parce que justement, il est raisonnable d'aider les producteurs à absorber ce surplus de production un peu mûr et justement pouvoir créer un vrai lien en fait entre la production et la consommation. Mais c'est vrai que ce qui en fait des produits incroyables, c'est le bio, peu de frigo. Et puis, il y a un circuit extrêmement court, puisque ça ne passera dans aucun entrepôt de supermarché ou de centrale d'achat.
1: Oui, avec des agriculteurs qui ont la même vision que les agriculteurs avec lesquels on travaille ici. Et ça, c'est plutôt chouette.
0: Oui, oui. En fait, oui, quand on est à Mapien, un jour à Mapien, toujours, on aime les produits de circuit court et rencontrer les producteurs. Alors là, on ne les rencontre pas vraiment, mais par l'intermédiaire de Jacqueline Brunet à la MAP, on a des nouvelles régulières sur la production, l'état de stress des producteurs.
1: Exactement, oui, oui. Elle voilà, nous fait toujours des commentaires associés qui nous permettent de suivre tout ça.
0: C'est intéressant et puis ça génère de la confiance dans ce qu'on mange et c'est ce qu'on apprécie. On arrive tout doucement au fait. Alors peut-être que tu avais d'autres choses à me dire sur Floréal.
1: Non, sur Floréal, non, c'est tout.
0: Moi, je trouve qu'on a un point positif également sur ces produits, c'est qu'il y a une acidité, souvent qu'on ne retrouve pas, un équilibre acide et sucre qu'on ne trouve pas dans les produits, dans les variétés de supermarché, notamment pour les agrumes.
1: Voilà. Oui, ils ont beaucoup de goût. Les avocats, moi, je les trouve aussi particulièrement...
0: Ah oui.
1: Ouais, très bon.
0: Oui, oui, les avocats, c'est incroyable. Incroyable. Parfois, il faut les faire un peu mûrir, plus vite que ce qu'on voudrait. Alors, c'est compliqué. Hein. Pour Noël, on ne fait pas ce qu'on veut des avocats. C'est pas nous qui décidons, c'est la nature.
1: C'est exactement ça.
0: C'est ça. Alors, on va arriver tout doucement aux fêtes. Hein. Cette émission est consacrée aux fêtes de fin d'année. Si tu devais partager une idée simple pour préparer un cocktail de Noël avec un des produits de Floréal ou plusieurs, est-ce que tu aurais une recette pour nos auditeurs?
1: Alors, oui, j'en avais échangé avec toi, mais entre les deux, alors j'ai plutôt une autre que
0: ah,
1: j'ai
0: mais alors tu as
1: d'annoncer.
0: Tous les droits.
1: Alors,
0: tu as tous les droits.
1: Qui m'a été confiée par notre productrice de lait. Alors, c'est presque un cocktail alors, qui peut être avant ou en tout cas pour le lendemain. C'est cocktail citron-persil. Donc, du coup, qui peut être avec le citron, avec les fameux citrons de Floréal et persil par nos producteurs de légumes. Donc, il nous faut 500 ml d'eau, 9 brins de persil frais, 2 citrons et 70 g de sucre. Mettre l'eau, le sucre, le persil et le citron pelés à vif et épépinés dans le bol. Mixer, puis répartir dans des verres. Vous pouvez ajouter des glaçons. Et je trouvais que ce...
0: Ah ouais, ça doit être particulière.
2: Après,
0: ouais.
2: C'est peut-être pas mal.
1: Bah, je trouvais qu'il pouvait...
0: Est-ce qu'il y a un intérêt digestif à ce type de cocktail?
1: En général, oui, le citron, c'est vraiment...
0: Ce
1: voilà. Et du coup, ça a plusieurs intérêts. Disons qu'on sait que le citron, il met en appétit. Donc, du coup, il peut être pris avant ou voilà, sur un lendemain. Voilà, il a vraiment plein d'effets positifs pour les fêtes, même si c'est sûrement pas le cocktail que vous attendez. Mais voilà,
0: je trouve ça très intéressant. Oui. J'avais bien aimé ta proposition façon bubble tea aussi, parce que ces bubble tea là, je ne peux pas dire, je n'ai jamais goûté.
1: Mais... Il sera moins sucré que le bubble tea.
2: Moi, j'ai goûté, mais effectivement, c'est très, très, très sucré.
0: Voilà, et c'est des petites perles qui sortent. Qui n'existe pas dans la nature, en fait, ces petites perles.
1: Voilà, c'est pour ça, c'est mon invention. Hein, mais je trouvais que les billes de grenade pouvaient remplacer
0: toi,
1: le
0: bubble tea par des billes de grenade dans le verre. Et je trouve ça très intéressant de faire ça avec un jus de fruits.
1: Voilà, et du coup, avec nos agrumes pressés, orange, pamplemousse, on presse quelques agrumes et puis on met des billes de grenade dedans. Et vraiment, les enfants trouvent ça aussi très drôle. Et du coup, mais nous aussi. Hein.
0: Non, mais
1: et du coup, c'est beaucoup moins sucré que...
0: Oui, j'imagine, c'est une belle idée. C'est une très belle idée. Est-ce que tu as quelque chose à ajouter à nos auditeurs concernant la fréquentation de la MAP qui devrait être surchargée d'Amapien?
1: Eh bien, elle est un peu plus surchargée d'Amapien.
0: Ah,
1: puisque
0: super.
1: Lors du dernier forum des associations, on a été assez nombreux et on a recruté, il y a 20 personnes qui sont venues essayer. On a une dizaine de personnes en plus, donc 10 Amapiens supplémentaires. Donc, on est très fiers de nous. En tout cas, la MAP, elle est toujours ouverte. Vous pouvez venir nous voir. On se situe à l'association... La ruche Trucmuche, les distributions ont lieu tous les jeudis de 18h30 à 19h30. Et vous pouvez nous envoyer des messages si vous êtes intéressé à amap.blv@gmail.com.
0: Très bien, parfait. Bravo pour les 10 amas bien concrétisés sur 20, 1 sur 2, c'est très très bien, bravo.
1: Ouais, on est très très contents.
0: Ah ouais. Et puis plus on est de fous, plus on rit, hein, forcément. Voilà. Bah, merci beaucoup pour ta venue. Tu es bienvenue quand tu veux venir te parler de cet amas. Bien que la vie soit parfois très très compliquée pour venir être bénévole à Radio BLV. Oui, ouais. Merci beaucoup Alexandra,
1: merci,
0: à bientôt.
1: Merci pour votre accueil, au revoir.
0: Les amis, est-ce que vous connaissez Chilly Gonzalez?
1: Est-ce que quelqu'un le connaît?
3: Non.
0: Speedy, oui.
3: Speedy Gonzalez. Oh,
0: est-ce qu'on pourrait
2: Speedy
0: avoir le...
2: Gonzalez.
0: Non, Chilly Gonzalez. Il a un vrai nom, hein, mais c'est son nom de scène, bien sûr. C'est un artiste canadien qui a un sens aigu de la mélodie et une approche unique des arrangements. Il est connu pour briser les barrières des genres et s'est naturellement attaqué au répertoire de Noël. Écoutons maintenant sa réinterprétation de « All I Want for Christmas is You ». Et après, ce sera enfin l'heure des cadeaux avec notre dernière invitée, Isabelle Quintana.

0: Dans la hotte du Père Noël, j'ai choisi de mettre les créations de Isabelle, artiste plasticienne, qui transforme les coquillages et crustacés en fragments poétiques. Isabelle Quintana, bonjour.
1: Bonjour.
0: Merci d'avoir répondu favorablement à mon invitation. Et pour commencer, j'aimerais que tu présentes ces nouvelles créations à quelqu'un qui ne les a pas encore vues et qui en plus est un auditeur de radio, donc il n'a pas d'œil, il n'a que des oreilles.
1: Donc, ce sont des petits formats qui font 8 cm par 8 cm et qui sont inspirés des cabinets de curiosité et qui explorent l'imaginaire, la science et la poésie. Donc je travaille sur tout ce qui est poisson, la mer, donc il peut y avoir des méduses, tout type de poissons, des crabes, des crustacés. Je travaille avec tout ce qui est botanique et des insectes. Mais comme si chaque élément était traité par rayon X. Du coup, ça dévoile un monde invisible qui est tout l'intérieur de soit la transparence des pétales, soit l'intérieur des petits animaux, que ce soit la méduse ou le poisson. Et j'aime bien le fait de pouvoir voir l'invisible. Ensuite, c'est une fois que j'ai créé ces visuels, je découpe des plaques de verre et je mets ce visuel entre deux verres et je scelle l'ensemble avec une soudure à l'étain. Ce qui fait des tout petits cadres qui rappellent des cabinets de curiosité.
0: Oui, pour moi, c'est très, très joli. Ce qui me frappe, c'est donc bien ce que tu décris, l'équilibre entre une précision presque scientifique et cette poésie. On a vraiment l'impression d'être face à un cabinet de curiosité miniature, comme tu le disais. Peux-tu nous parler de ton geste, ce rapport à la matière? Est-ce que cette fabrication minutieuse change ta manière de créer?
1: Oui, parce que normalement, je travaille avec des matériaux bruts, comme le béton, ou le kaolin, ou le ciment, et sur des grands formats. Et là, de travailler sur des tout petits formats, c'est un travail qui est beaucoup plus technique, puisque ça me demande de couper mon verre, de le passer à la meuleuse, ensuite de faire mes soudures. Donc c'est un travail qui est beaucoup plus concentré, mais qui en même temps correspond complètement au travail à la vision du cabinet de curiosité. Parce que ce sont des petits objets. Et ce qui me plaît, c'est que c'est vraiment un mélange entre, c'est hybride entre l'organique, qui me parle moi dans mon travail habituellement de plasticienne, et le graphisme, qui est mon premier métier. Et ce que je voulais, c'est faire un lien entre ces deux, un pont entre le graphisme et l'organique.
0: Tu explores donc trois univers, tu l'as dit, l'océan, la botanique, les insectes. Comment choisis-tu les formes, les textures et les silhouettes que tu décides de révéler? Qu'est-ce que ces mondes t'offrent artistiquement?
1: En fait, ce sont les visuels qui m'inspirent le plus. J'aime beaucoup la complexité, mais en même temps, j'aime le minimalisme. Et par exemple, là, j'ai devant les yeux le homard. Le homard est très graphique. C'est pour ça qu'il me plaît. Il est très symétrique aussi. La plupart des éléments qui sont sur ces petits cadres, ces petits tableaux, sont symétriques. Ils sont minimalistes. Et ce qui me plaît, c'est chaque fois que je vais pouvoir jouer avec la transparence, que ce soit la transparence des pétales, des ailes d'un insecte, des tentacules
0: Qu'est-ce qu'on a des tentacules de calamar. Qu'est-ce qu'on disait de calamar? On avait une méduse. Une méduse. Voilà on cherchait la méduse.
1: Donc voilà, c'est ce qui m'attire le plus, c'est la transparence, la symétrie et le minimalisme.
0: Ok, c'est très très beau, hein, très délicat. Lorsque toi-même tu regardes une pièce terminée, est-ce que cette image, donc prise entre deux plaques de verre, un motif marin ou botanique, mis en lumière, qu'est-ce qui te touche encore aujourd'hui dans ton propre travail?
1: Ce qui me touche, c'est que ça fait un peu carnet d'explorateur.
0: Ah.
1: Et j'aime déjà le format qui est carré. Et ça me ramène à mon enfance et les livres de sciences naturelles quand j'étais petite. Et voilà, pour moi, ça fait carnet d'explorateur, ça fait un peu mystérieux, un monde où normalement, il y a des éléments qui ne sont pas censés se rencontrer dans la réalité. Et c'est ce qui me plaît dans le cabinet de curiosité, c'est de rassembler des éléments qui normalement ne doivent pas être ensemble. Il y a un côté aussi, mais que moi je ne veux pas... transmettre sur mon travail, qui est souvent dans le cabinet de curiosité, il y a la vie, il y a la mort. Et moi, j'avais plutôt envie de jouer sur le rayon X, c'est-à-dire du vivant, mais qui donne à voir le squelette, tout en restant vivant. Et je n'ai pas envie de travailler sur des squelettes d'éléments morts.
0: Oui, non, on est clairement dans le vivant, je trouve. Oui. On a tous les, on a tous ces petits formats 8 par 8 dans le studio, là, Jean-Luc, est admiratif, vraisemblablement, mais nous, on a trouvé ça très joli aussi avec,
2: c'est vraiment très beau.
3: Moi, ça me fait penser aussi, je sais pas, peut-être que, à ce qu'on faisait quand on était enfant, enfin, moi, pour ma part, à des feuilles séchées entre du papier et que, voilà, qui se transforment en séchant. Je sais pas, je trouve un peu ça, je sais pas.
0: Oui, il y a de ça, oui, tout à fait. Donc en fait, tu vas continuer, Isabelle, à explorer ce dialogue entre le visible et l'invisible ou...
1: Oui, et plutôt entre l'étrange, le singulier et le scientifique, et en même temps, j'aime beaucoup le mélange de tout ça. Et oui, je vais continuer sur mes petits formats, là, jusqu'à la fin de l'année.
0: Très bien.
1: J'ai envie de me concentrer là-dessus.
0: Bon, merci beaucoup. Donc, une idée cadeau, une très belle idée cadeau. Alors, où est-ce qu'on peut trouver ton travail?
1: Alors, sur mon Instagram, c'est isabelle.quintana.art. Sinon sur Facebook et en cherchant normalement Isabelle Quintana, on va trouver, on me trouve assez.
0: Je partagerai ta page Facebook sur la mienne.
1: D'accord.
0: Comme ça, je mettrai une jolie coquille Saint-Jacques sur ma page Insta. Ce sera magnifique. Ça changera de mes photos de recettes qui sont parfois un peu.
2: Ouais,
0: voilà.
2: Bonne idée.
0: Voilà. Et dans la hotte du Père Noël, alors il y aura peut-être aussi du bon vin, du bon champagne pour joindre l'utile à l'agréable. Je te propose d'aller faire un tour chez le Cavis, la Ronde des Vins, place de la Paix à Valence. On y trouve un champagne millémisé délicieux. On offre une seule bouteille, on en boit moins, mais on se régale. Hein, ça peut être aussi une idée de cadeau. On peut aller acheter aussi du vin naturel de petits producteurs, des bouteilles qui ont une histoire. Ça change des cadeaux traditionnels. Et pour ça, je vous conseille d'aller faire un tour à la Grappe. Encore une personne qu'on a reçue cette année. Et puis, il y a un très beau livre également pour les amateurs de vin et de vignes et pour les amoureux de notre région et de son terroir. Le livre de Magali Jacob, Une année dans les vignes au domaine Clap aux éditions Poinçon. C'est un très bel ouvrage, un coup de cœur. Il est enrichi de linogravures. Tu pourras le trouver dans les librairies de Valence ou à la Maison des Vins de Saint-Péret. Voilà, je te partage mes coups de cœur également. On avait vu le kit de culture domestique de champignons, du champignon français. Si tu veux cultiver tes propres champignons, Jean-Luc, tu peux faire ça. Tu pourras retrouver Pauline sur un stand sur le marché de Noël de Valence. Et donc, ce kit fera la joie des cultivateurs indoor. La liste est non exhaustive, bien sûr. Le moment est venu de se quitter et pour moi de te remercier d'être venu faire un tour dans Grains de sel et papilles. Le mois prochain, pas d'émission, mais un best-of issu des diffusions de 2025. D'ici là, cuisinez, profitez les uns des autres pour les fêtes. Merci à nos invités. Merci beaucoup Isabelle.
1: Merci,
0: tu reviens
1: à vous.
0: Quand
1: oui,
0: tu veux présenter ton travail. On aime beaucoup. Merci la belle équipe. Salut Jean-Luc.
3: Salut Marjolie, merci.
0: Salut Isabelle.
2: Salut MJ.
0: On embrasse notre copine Isabelle qui ne pouvait pas être avec nous aujourd'hui. Cet épisode est en réécoute sur Castopod, Deezer et Spotify en faisant la recherche Grains de sel et papilles. À bientôt les amis. À l'année prochaine.

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1: Merci de rester avec nous à l'écoute de RFI. Il est midi à Paris, 10h en temps universel. Le journal, c'est tout de suite avec vous, Karine Bellicha, bonjour.
2: Bonjour Caroline, bonjour à tous. À la une, en pleine guerre, des milliers d'Ukrainiens sont descendus dans la rue ce matin. Des rassemblements dans plusieurs grandes villes du pays pour protester contre le départ du populaire ministre de la Défense, perçu comme un limogeage. Emmanuel Chaz est en direct de Kharkiv dès le début de ce journal. L'escalade entre l'Iran et les États-Unis continue, frappe et tire de représailles. Les pays du Golfe sont de nouveau touchés par le conflit. À Bahreïn, les arrestations de personnes accusées de collusion avec Téhéran s'enchaînent. Et on connaît l'affiche de la finale du mondial. L'Espagne affrontera dimanche l'Argentine qui s'est imposée face à l'Angleterre, pourtant longtemps dominée. L'équipe de Messi est remontée de façon spectaculaire à la fin de la rencontre. En Ukraine, Mikhailo Fedorov quitte donc ses fonctions après la démission de la première ministre, voulue par le président Zelensky, nommé à seulement 35 ans, plus jeune ministre de la Défense de l'histoire de l'Ukraine. Il avait plaidé pour le développement de l'utilisation des drones et des nouvelles technologies en général sur le front pour épargner des vies de soldats. Et son départ ne passe pas, malgré le risque représenté par des rassemblements. Des milliers de personnes se sont donc réunies dans la rue, comme à Kharkiv, où vous vous trouvez, Emmanuel Chaz. C'est la deuxième plus grande ville d'Ukraine.
3: Oui, tout à fait. Alors ces manifestations, il faut se rendre compte qu'elles sont quasi spontanées. Elles ont été décidées depuis la confirmation hier soir de Mikhailo Fedorov à son poste de ministre de la Défense. Et ça traduit vraiment le très fort mécontentement de la population ukrainienne au-delà de la capitale où effectivement se sont réunis des milliers de personnes. Ici à Kharkiv, la deuxième plus grande ville du pays. Donc plusieurs centaines de personnes se sont réunies. Elles réclament le retour de Fedorov. Certaines pointent aussi la responsabilité du commandant en chef des armées, Oleksandr Syrsky, dans ce départ, car il se dit que les deux hommes ne s'entendent pas en raison des nombreuses réformes entamées par Fedorov et des licenciements auxquels il a procédé au sein de son ministère. D'autres brandissent des pancartes aujourd'hui en Ukraine où ils enjoignent la Rada, le Parlement ukrainien, à ne pas accepter les propositions de nomination de nouveaux ministres faites par Volodymyr Zelensky. Et cette mobilisation populaire, elle rappelle celle de l'été dernier qui avait fait suite à la tentative du gouvernement de museler les agences de lutte anti-corruption. Cette fois, la population craint qu'un ministre perçu comme honnête et très efficace n'ait fait les frais de sa popularité et que le pays retombe dans les mains d'une faction plus traditionnelle à un moment critique pour la défense ukrainienne.
2: Emmanuel Chaz, en direct de Kharkiv, j'ajoute que le Parlement a approuvé la nomination du chef du groupe public Naftogaz, Sergueï Koretsky, au poste de Premier ministre. Le Pakistan appelle Washington et Téhéran à mettre fin aux violences et à reprendre les négociations alors que l'escalade entre les deux pays se poursuit depuis près de 10 jours. Nouveaux tirs de missiles iraniens signalés en Jordanie, au Koweït et à Bahreïn. Pris pour cible par l'Iran, les pays arabes du Golfe traquent depuis le début des hostilités des cellules iraniennes sur leur territoire, des espions qui seraient chargés de transmettre des informations pouvant menacer la sécurité des États à l'Iran. Dernier exemple en date à Bahreïn, 3 personnes ont été condamnées à la prison à perpétuité, accusées de travailler pour les gardiens de la révolution, l'armée idéologique du régime iranien. Guilhem Deltay, les arrestations s'enchaînent dans le royaume et les signalements de violations des droits humains aussi.
4: Le 27 avril dernier, un communiqué des autorités bahreïniennes annonçait la déchéance de nationalité de 69 personnes. Il leur était reproché de porter atteinte aux intérêts du royaume ou d'agir d'une manière contraire au devoir de loyauté envers celui-ci. Mais ces accusations ne peuvent tenir pour toutes les personnes concernées, indique Saïd Ahmed Al-Wadaï, directeur du plaidoyer à l'Institut de Bahreïn pour les droits et la démocratie.
5: Nous avons découvert que parmi ces personnes, près de la moitié, soit 33, n'étaient que des enfants. Le plus jeune n'avait que quelques jours. C'était vraiment très choquant de voir jusqu'où le gouvernement est allé dans cette affaire.
4: L'Institut de Bahreïn pour les droits et la démocratie a recensé plus de 500 arrestations depuis le début de la guerre et documenté des cas de torture.
5: Sayed Mohamed Moussaoui a été tué après avoir passé 9 jours en détention. Nous avons constaté la présence de marques et d'ecchymoses sur son corps. Toute personne reconnue coupable d'espionnage au profit d'un État étranger devrait avoir droit à un procès équitable. Torturer quelqu'un jusqu'à la mort, ce n'est pas le comportement d'un État, c'est celui d'une mafia.
4: Comme beaucoup de Bahreïniens, Sayed Ahmed Moussaoui avait des ascendances iraniennes et était chiite. Deux caractéristiques qui expliquent, selon Sayed Ahmed Al-Wadaï, la violence à laquelle il a succombé dans un pays où le pouvoir est entre les mains des sunnites.
2: En Algérie, en pleine canicule, un incendie la nuit dernière dans un orphelinat de la banlieue d'Alger a fait au moins 11 morts, dont plusieurs enfants. Les causes du sinistre ne sont pas encore connues. En France, où la vague de canicule touche à sa fin, la nuit a été calme sur le front des feux dans la forêt de Fontainebleau. C'est dans le sud-est de Paris. Les incendies y ont ravagé 2000 hectares. Les pompiers restent toutefois mobilisés. Ils continuent de combattre les reprises de feu. 4 personnes ont été placées en garde à vue. 2 d'entre elles ont reconnu avoir provoqué un départ de feu, dont un pompier volontaire de 18 ans qui a avoué avoir utilisé de l'essence pour brûler des brindilles. Depuis le début de la saison des incendies, une 60aine de personnes a été arrêtée pour avoir déclenché des feux. Les 2/3 l'auraient fait de façon volontaire. Alors quel est le profil type des pyromanes? Que recherchent-ils en provoquant des incendies? Élément de réponse avec Marie Casadebé.
6: Si généralement les incendiaires cherchent à maquiller des preuves, à frauder leur assurance ou à se venger de quelqu'un, ceux qui s'en prennent aux forêts ont des motivations bien différentes. Julien Chakiba est psychiatre, expert judiciaire auprès de la Cour d'appel de Bordeaux.
7: Il n'y a pas de motivation utilitaire évidente. C'est plutôt le soulagement d'une tension. Certains auteurs parlent même du soulagement d'un ennui par le feu. On peut retrouver dans l'enfance une fascination par le feu. On contrôle quelque chose de dangereux. On a aussi un autre profil, semi-accidentel. Des personnes pensant contrôler le feu vont en allumer un. Ça va prendre des proportions incroyables.
6: C'est le cas souvent d'enfants ou d'adolescents. Plus d'une dizaine de mineurs ont été arrêtés depuis le début de l'été. La pyromanie ne relève pas de la maladie mentale, il s'agit plutôt d'un trouble du comportement. Ces auteurs présentent d'ailleurs des traits sociaux et psychologiques communs avec les délinquants classiques.
7: On retrouve souvent des carences éducatives ou une carence sociale dans l'enfance ou l'adolescence. L'autre type de personnalité impulsive sont les personnalités antisociales. Elles sont caractérisées par un mépris généralisé de l'autre. On retrouve une très large proportion d'abus de substances, très souvent d'alcool.
6: Dans la majorité des cas, les incendiaires sont des hommes. Différence notable avec les autres types de délinquants, le pyromane récidive plus rarement après avoir purgé sa peine.
2: Le président Macron est arrivé à Fontainebleau, son premier ministre est lui au Maroc. Pour approfondir les relations entre Paris et Rabat, Sébastien Lecornu est accompagné de 12 ministres et prépare une possible visite du roi Mohamed VI à Paris. Les relations franco-marocaines sont au beau fixe depuis la reconnaissance par Emmanuel Macron de la souveraineté marocaine sur le territoire disputé du Sahara occidental, suscitant la colère d'Alger. Une nouvelle enquête publiée par le consortium Forbidden Stories relance l'affaire Pegasus en révélant que la France a étudié l'acquisition de ce logiciel espion israélien au moment même où des ministres auraient été ciblés. Selon cette enquête, la Direction générale de la sécurité intérieure, celle du renseignement militaire et le ministère de la Justice se seraient intéressés aux capacités de Pegasus pour des enquêtes liées au terrorisme ou au narcotrafic. C'est fou de jouer 2 finales de Coupe du Monde d'affilée. Lionel Messi peut savourer, l'Argentine est bien qualifiée pour la finale du Mondial. Après une remontada spectaculaire contre l'Angleterre en demi, menée 1-0 jusqu'à la 85e minute, l'Albi Céleste s'est imposée dans le temps additionnel. Messi, auteur de 2 passes décisives, propulse son équipe en finale. Match très attendu contre l'Espagne. Ce sera dimanche en banlieue de New York. Les Anglais sont dépités. Écoutez l'analyse de cet échec du capitaine Harry Kane.
8: C'est un peu la même histoire que lors des tournois précédents. On a eu du mal à garder la maîtrise du match. Pendant environ une heure, on a été très bon. On a marqué et c'était mérité, selon moi. Et puis, pour une raison ou une autre, on n'a plus réussi à garder le ballon. Ni à leur mettre la pression. Cela leur a permis de prendre confiance, l'ascendant, et de multiplier les attaques dans notre camp. Après, c'est assez normal de vouloir préserver son avantage, mais il restait encore beaucoup de temps. Maintenant, on est tous anéantis. Quand on est si près du but, à une dizaine de minutes d'une finale, et que tout vous échappe comme ça... Oui, les gars sont dévastés, mais on ne peut rien y changer. Il faut féliciter l'Argentine, puis repartir au travail pour progresser.
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Bonjour, chères auditrices, chers auditeurs. Vous êtes-vous déjà demandé à quoi ressemble une amitié qui dure toute une vie? Pas juste les textos du samedi soir ou les likes un peu automatiques sur les photos de vacances, non. Une vraie amitié, celle qui résiste aux saisons, aux humiliations, aux mariages ratés et aux silences trop longs. Celle qui, quand tout fout le camp, est encore là, assise à côté de vous, avec une clope et un regard qui dit « Allez, je te juge pas, hein, mais franchement, t'as merdé. » On aime croire que l'amitié est une longue nuit étoilée, une promesse silencieuse que, quoi qu'il arrive, un regard suffira. Et puis la vie se charge de la mettre à l'épreuve, et c'est exactement de ça dont parlent les éphémères de l'Écossais Andrew O'Hagan. Alors, commençons par le commencement, par ce moment où débutent souvent les belles amitiés, l'adolescence. Et vous? Vous souvenez-vous de votre premier concert comme d'un moment sacré? Pas juste un bon souvenir? Allez, faites un effort. Je parle d'un vrai moment de formation. Un truc qui ouvre la poitrine à coups de guitare distordue et dit « Toi aussi, tu peux être quelqu'un d'autre ». C'est exactement là que commencent les éphémères, le roman d'Andrew O'Hagan.

Un été, 1986, en Écosse, sous l'ombre austère de Margaret Thatcher, le pays est en colère. Les jeunes aussi, et la musique devient leur seul porte-voix. Tully Dawson et Jimmy, ou Noodles, 16 ans, sont amis. Ils ont grandi dans la même banlieue écossaise, avec les mêmes rêves un peu fous, les mêmes disques qu'on rejoue jusqu'à l'usure, les mêmes espoirs que la vie sera plus que la grille salariale de leur père. Tully et Jimmy montent dans un train direction Manchester. Pourquoi ? Pour voir The Smiths, pour frôler le sacré.

Parce que Morrissey, à l'époque, ce n'est pas juste un chanteur qui minaude des textes tristes. C'est un prophète pour les paumés. Un mec qui ose dire qu'il n'a pas peur d'être sensible et qu'il ne veut pas devenir comptable. Et ce concert-là, c'est leur feu de baptême. Le pogo, les clopes, la sueur dans les t-shirts à slogan « Meet is murder, hang the DJ ». Tout ça devient leur manifeste politique et existentiel. C'est l'anti-Thatcher en stéréo. C'est l'idée qu'il y a plus que la grisaille des usines ou des vies toutes tracées. C'est surtout l'amitié absolue, celle qui se scelle à coups de refrains hurlés dans la nuit. Et on se dit, voilà, les éphémères de Andrew Hohagen, c'est un roman sur la jeunesse. Sur ces années où tout est urgent, brutal, flamboyant, où l'on veut vivre vite, aimer mieux et faire la révolution au fond d'un pub dégueulasse. Et puis, le roman fait un bond dans le temps, à l'âge adulte. Et Tully se marie. On retrouve nos deux héros, plusieurs décennies plus tard. Leurs cheveux sont tombés, les illusions un peu aussi. Mais l'amitié tient. Enfin, presque tout tient. Survient alors l'automne de la vie. Le diagnostic impitoyable, le cancer, et soudain, on change de disque. Le temps est compté. Tully téléphone à Jimmy. Il est direct. Je suis foutu, man. Il lui demande non pas une promesse d'espoir, pas qu'on le retienne, non mais une promesse d'accompagnement. Il ne veut pas mourir comme un con, humilié, entouré de pleurs, malmené. Et c'est là, j'avoue, que les éphémères de Andrew Hohagen deviennent glaçants, mais magnifiques. Jimmy est confronté à l'ultime question. Jusqu'où ira-t-il pour son ami? Jusqu'où acceptera-t-il d'entrer dans le territoire silencieux du choix de mourir? Un choix qu'on ne fait pas seul, qui déchire celui qu'on aime autant que soi. Ce n'est plus une virée à Manchester, c'est un autre genre de voyage. Celui qu'on n'a pas envie de faire, mais qu'on fait par loyauté, par amour peut-être. Il y aura une parenthèse, un voyage en Sicile avec leurs compagnes respectives, comme une dernière saison en clair-obscur, parce que l'amour est là aussi, perdu, infini, paumé. Mais tout le reste est centré sur cette question. Peut-on aider son meilleur ami à mourir sans trahir la vie qu'on a partagée? Les éphémères de Andrew Hohagen, ce n'est pas une thèse sur l'euthanasie, n'ayez pas peur. C'est un livre qui parle de ce qu'on est prêt à faire ou pas pour ceux qu'on aime. Il y a l'amitié, la vraie, celle qui vous colle à la peau même quand elle fait mal. Il y a le souvenir des années Smith, où la mort semblait lointaine, presque romantique. Et il y a la brutalité d'un corps qui dit stop. Mais ce qui traverse tout, comme une ligne de basse entêtante, c'est la musique. Ce que Tully et Jimmy ont vécu à 16 ans, dans cette salle de concert crasseuse, c'est bien plus qu'un souvenir. C'est le cœur battant de leur histoire. Et c'est ce qui sauve les éphémères du désespoir. Parce que même quand la vie s'effondre, il reste un refrain qu'on connaît encore par cœur. Une mélodie qui dit « On a été jeunes, on a été vivants, et rien ni personne ne pourra nous l'enlever ». Les éphémères, c'est une histoire d'amitié, de musique et de fin programmée, mais c'est surtout une lettre d'amour au moment où l'on était invincible. Quand un concert suffisait à redéfinir le monde et qu'un ami, c'était plus qu'un frère. Alors voilà, lisez les éphémères d'Andrew Hohagen si vous en avez marre des romans bien rangés. Si vous avez un vieil ami que vous n'osez plus appeler. Si vous avez peur de la mort, mais encore plus de l'oubli. C'est un livre qui fait du bien là où ça fait peur. Un livre qui parle d'un dernier voyage, oui, mais surtout de la beauté du lien, même au bord du vide. Lisez-le, oui, et souvenez-vous, il y a des lumières qui ne s'éteignent jamais.
Radio BLV, c'est la fréquence. Véronique, c'est la voix. Et si votre cœur bat, c'est peut-être que ce livre est celui qu'il vous faut. À la semaine prochaine, dévoreur d'histoire, exploreur de marge ou lecteur du dimanche. 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
0: Je suis Juliette et je suis avec Valou. Bonjour Valou.
2: Bonjour.
0: Et on est toutes les deux de l'association CEP, comme les champignons. CEP, c'est une association d'éducation populaire à Valence qui propose des ateliers de quelques heures, des stages de plusieurs jours, des événements pour se rencontrer et de l'accompagnement personnalisé pour les initiatives d'EducPop sur le territoire. Un peu comme le rhizome des champignons qui nourrit la forêt, CEP, c'est un terreau dans lequel on a envie que les gens viennent puiser pour devenir des agitateurs et des agitatrices sociales. On y découvre des enjeux politiques et des thématiques de société, on s'y familiarise avec des outils et des méthodes d'éducation populaire, on rencontre d'autres personnes curieuses et engagées et on y crée des occasions de passer à l'action et de faire ensemble.
1: Dans cette perspective, nous sommes avec vous une fois par mois pendant 30 minutes pour vous partager notre passion de l'éducation populaire. Nous vous proposons un tour d'horizon de ce qui constitue, selon nous, l'éducation populaire et nous découvrons ensemble des sujets, outils et invités au fil des émissions. Bienvenue dans EducPop, l'éducation populaire va-t-elle changer le monde ?
0: Et aujourd'hui, pour notre dernière émission de la saison, on va s'intéresser aux enfants et aux personnes mineures et à la place qu'elles ont dans l'éducation populaire. Ou plus exactement, comment le rapport aux enfants façonne l'éducation populaire depuis ses débuts en France. Avec les mouvements laïques et religieux du scoutisme, les organisations politiques de jeunesse, les chantiers de jeunes pour retaper du patrimoine ancien, toutes les branches de l'EducPop développent leur propre cadre d'accueil et d'accompagnement de la jeunesse. Toutes ont leur propre perception des enfants et de ce que la société attend d'eux. Valou, est-ce que tu peux nous donner des exemples ?
1: Oui, tout à fait. On pense notamment aux camps scouts quasi paramilitaires pour apprendre aux enfants l'ordre et l'autorité, la débrouille dans des situations inconfortables, la compète et le respect de la hiérarchie, par exemple. Il existe aussi des centres aérés dans chaque ville et village qui sont plutôt des garderies géantes pendant que les parents travaillent et qui adoptent toutes le même rythme, les mêmes codes, les mêmes règles étranges, genre ne pas courir, ne pas crier, et qui façonnent les gamins avec brio, j'en sais quelque chose. Il existe aussi des colos pour les enfants de familles plus aisées, où l'on fait toutes sortes d'activités sportives et culturelles de ouf, genre du kitesurf, de la planche à voile, de l'équitation, tourner un film, faire des voyages à l'étranger. Ça, c'est de l'éduc-pop plutôt spectaculaire, qui n'a pas grand-chose de populaire d'ailleurs, et qui s'appuie surtout des activités de consommation. Alors là, émotion, crush amoureux et sensations fortes garanties. Il existe enfin, on finit par nos préférés, des espaces où on encadre la place des adultes et on valorise la parole des enfants. Leurs questionnements, leurs sensibilités, leurs envies d'apprendre. On fait l'effort d'embaucher plus d'adultes que les seuils d'encadrement minimal. On propose des colos à tarifs différenciés, donc accessibles aux familles précaires. Ou par exemple, on organise des terrains d'aventure pour bricoler en liberté. Et surtout, on tente collectivement de désamorcer l'arbitraire de l'adulte et de ses punitions qui pleuvent sur les enfants qui ne respectent pas le cadre.
0: C'est quoi l'arbitraire de l'adulte ?
1: Je veux dire par là que notre société elle est façonnée par et pour les adultes, pour répondre à leurs besoins, leurs angoisses et leurs normes dominantes. Pour cela, il faut exercer une domination continue sur les enfants. On appelle cela l'adultisme ou l'agisme, qui désigne plus généralement les rapports de domination et de pouvoir favorisant les personnes situées dans l'âge adulte. C'est un système qui exclut ou réduit les droits des personnes mineures, donc les enfants, les adolescents avant 18 ans, et des personnes âgées, qui sont également maltraitées dans notre société. On peut y ajouter les personnes infantilisées, bien que situées dans l'âge adulte, on pense là aux personnes handicapées, malades ou marginalisées. L'adultisme, lui, se concentre précisément sur la domination adulte à l'égard des enfants et des personnes mineures. C'est un courant d'analyse sociologique et de mobilisation sociale très jeune qui commence en ce moment à prendre de la vigueur depuis les publications de la CIVIS, le comité interministériel contre l'inceste et les violences sexuelles faites aux mineurs, et des mobilisations très récentes pour lever le silence autour de l'inceste. On pense notamment à MeToo Inceste il y a 3 ans. En réalité, mais en fait, dès les années 70, à ce moment-là, l'ensemble de la gauche soutenait la lutte pour la libération des enfants et était solidaire de ces initiatives politiques. Dans cette période d'agitation, les incendies d'écoles, par exemple, étaient très nombreux.
0: Oh, wow.
1: Et ouais. Et dans les années 70, il existait aussi des comités de libération de l'enfance à Marseille, à Saint-Étienne, à Lille et ailleurs. Mais aujourd'hui, on ne s'en rappelle plus et cette lutte a beaucoup reculé dans la gauche. Personnellement, je pense que c'est un sujet de lutte, au contraire, dont il faut vraiment se saisir et dont l'éducation populaire doit se saisir urgemment. Parce que la domination adulte, c'est une forme de domination qu'on a toutes et tous vécue en étant mineur. Et moi, je suis convaincue que c'est un ferment pour... Quand on est enfant, on le vit et on est obligé de l'accepter. Et donc, ça nous pousse à accepter toutes les autres formes de domination qu'on va subir, qu'on va faire subir à d'autres plus tard, comme le sexisme, le racisme ou le validisme. Heureusement, des personnes et des collectifs agissent depuis des décennies pour nous proposer d'autres regards, d'autres pratiques et faire vivre des initiatives radicalement différentes. On pense au livre Enfant de Summerhill, un livre qui relate l'aventure d'une école autogérée fondée en 1921 dans la région de Londres. Et je cite la préface. Son fondateur, le psychanalyste Alexander Neil, s'est dressé contre l'école traditionnelle, soucieuse d'instruire, mais non d'éduquer. Il s'est dressé contre les parents hantés par le critère du succès et l'argent. Il s'est insurgé contre un système social qui forme des individus manipulés et dociles, nécessaires à l'ensemble bureaucratique hautement hiérarchisé de notre ère industrielle. Bon, c'est des grands mots pour dire que l'école nous façonne beaucoup aussi pour qu'on soit docile à l'âge adulte et qu'on respecte les horaires de travail, la parole de notre patron, etc. Dans cette même mouvance, je pense au livre d'Ivan Illich, Une société sans école, ou celui d'Yves Bonnardel sur la domination adulte, ou un très récent de l'Observatoire sur la violence éducative ordinaire qui s'appelle Émanciper l'enfance. C'est un beau projet. Je pense enfin aux initiatives d'Élise et Célestin Freinet, des enseignants au sein de l'éducation nationale au milieu du XXe siècle, des années 20 aux années 80, qui ont cassé les codes rigides de l'institution pour y faire rentrer de l'esprit critique, de l'autodétermination et des pratiques démocratiques hyper inspirantes pour redonner du pouvoir aux enfants dans l'école. Et je pense enfin au petit livret paru l'an dernier qui s'appelle « Pour le droit de vote dès la naissance », qui a le mérite de questionner frontalement la manière dont on fait de la politique, dont on la rend intelligible et compréhensive pour le plus grand nombre et pour la population. C'est un petit livre qui affirme que rendre accessible la politique aux enfants pourrait en réalité faire du bien à tout le monde. Ouais. Et ça fait bien écho à ce qu'on porte dans CEP.
0: C'est clair. Merci beaucoup Valentine pour ces éléments d'éclairage sur le sujet du jour. Et avant d'accueillir notre invité JB, on vous propose une petite pause musicale.

0: 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Nous venons d'écouter Good Girls de Josie Edwards et nous sommes de retour dans l'émission Éduque Pop. L'éducation populaire va-t-elle changer le monde ? Aujourd'hui, on s'intéresse à la place des enfants et des mineurs dans l'éducation populaire et pour continuer à parler de ce sujet, nous avons un invité. Bonjour JB, on est très contente de te recevoir dans notre émission.
1: Et bonjour, merci de me recevoir.
0: Et bien avec plaisir. Pour commencer, est-ce que tu veux bien te présenter brièvement ?
1: Oui, je m'appelle JB, j'ai 29 ans, je suis animateur depuis une dizaine d'années. J'ai commencé chez les scouts, vous en avez un petit peu parlé tout à l'heure, donc j'ai effectivement commencé dans une branche plutôt paramilitaire, puis je suis allé sur une branche après un peu plus éduc-pop, en tout cas où c'était obligatoire d'avoir qui pouvait délivrer le BAFA, donc c'est avec eux que je me suis formé et que j'ai commencé un peu dans le milieu de l'animation.
0: Et du coup, tu y as été en tant qu'enfant ?
1: J'y étais que en tant qu'anime.
0: Ok. Enfin,
1: voilà. Chez les parrains, un statut un peu particulier de sous-chef, voilà, genre. Mais j'étais quand même en responsabilité, quoi.
0: Ok.
1: Je l'ai jamais vécu en tant que jeune, quoi. Voilà.
0: Ok, ça marche. Et alors, du coup, on t'a invité ici parce que tu fais de l'animation, notamment avec les enfants. Est-ce que tu peux nous en dire quelques mots ?
1: Tout à fait.
0: Qu'est-ce que tu fais ?
1: Alors, du coup, avec des copains, on a créé une association qui s'appelle L'Antisèche. C'est une association d'éducation populaire à destination des enfants et de leurs accompagnants qui a vocation à développer leur savoir-faire manuel et relationnel. Donc, qu'est-ce qu'on met derrière ça ? Le savoir-faire manuel, pour nous, c'est effectivement des ateliers de bricolage libres où on fait passer des permis outils aux jeunes. Donc, au même titre qu'on passe en tant qu'adulte à partir de 18 ans le permis voiture, on leur délivre un permis à la fin de différents moments de pratique où ils vont utiliser la scie, le marteau, le serre-joint, un peu plein d'outils adaptés en fonction de leur âge. Les plus jeunes qu'on a pris en charge, c'était à partir de 3 ans.
0: Oh, wow, okay.
1: Et on est allé jusqu'à des ados qui font forcément des projets de plus en plus costauds avec des outils de plus en plus complexes à utiliser et du coup des projets de plus en plus chouettes, quoi.
0: Ok. Et avant que tu nous racontes plus en détail ces ateliers, pourquoi est-ce que tu as choisi de t'adresser à des enfants et des mineurs en particulier plutôt que des adultes ? Moi qui travaille beaucoup avec des adultes, je suis curieuse de ça.
1: Ah, intéressant. C'est une bonne question. Je pense que ça m'intéressait plus comme public. Moi, ça me parlait plus à titre perso sur ce que je me sentais en capacité de faire et de proposer. J'ai toujours fait de l'animation, donc du coup, les contrats BAFA payés 50 euros la journée, enfin, commençaient à me pomper un peu l'air. J'ai envie de me renouveler dans cette pratique-là, mais en la maintenant, du coup, dans quelque chose de plus à ma sauce, quoi.
0: Ouais, d'accord. Donc, t'animais déjà dans des centres aérés, des colos,
1: exactement.
0: Et ça te plaisait, et du coup, t'as eu envie de.
1: Okay. C'est ça. Et là, du coup, les animations qu'on fait, ils sont effectivement aussi proposées dans les centres aérés, mais aussi dans l'espace public. Enfin, je pourrais en parler, quoi.
0: Ok, ça marche. Et du coup, tu parlais de savoir-faire manuel et relationnel aussi.
1: Ouais, carrément. En gros, le pari là-dessus, c'est. Ça se traduit de différentes manières, mais par exemple, dans les ateliers de bricolage qu'on fait, on met toujours à disposition une bibliothèque. Parce que, un enfant, des fois, ça a envie de scier pendant 15 minutes, des fois, c'est une heure, mais des fois, c'est juste 5 minutes. Et du coup, des fois, il a juste envie de se poser. Donc, on met en place un petit coin de chill où il y a des livres autour des stéréotypes de genre, autour de. La question du racisme, autour de qu'est-ce que tu peux faire en tant que garçon, en tant que fille, etc. Et tout, quoi. Et en fait, on met derrière les savoir-faire relationnels, effectivement, toute cette panoplie de savoir-être, en fait, qui a vocation à devenir un meilleur humain, plus inclusif, qui se connaît mieux, qui a des réponses que les adultes, souvent, ne savent pas forcément... Ça va forcément parler. Donc voilà, c'est la mise à disposition de tout un tas de ressources pédagogiques sur ça. Là, on a un peu envie de se former pour pouvoir intervenir peut-être plus en profondeur sur des vraies interventions qui ne soient pas juste en marge d'ateliers bricolage, mais que ce soit vraiment un des ateliers que l'asso puisse proposer.
0: Ouais, que ce soit le thème.
1: Mais pour l'instant, c'est complémentaire parce que les deux apportent en fait de la même manière. C'est-à-dire que quand on se pose dans l'espace public et qu'il y a une maman et sa fille qui viennent bricoler pendant une heure et demie et qui ressortent avec un nichoir, une cabane, un bateau ou quoi que ce soit, c'est tout aussi empouvoirant que bouquiner un bouquin sur le fait que le racisme ça existait, tout ça. Donc en fait, pour moi, les deux viennent vraiment s'alimenter l'un l'autre, quoi.
0: Mmh.
1: Et ils sont chouettes,
0: quoi. Du coup, c'était la question que j'avais envie de te poser après. Tu dis que c'est empouvoirant. C'est un terme qu'on a déjà utilisé pour parler de l'éducation populaire, mais pour toi, en quoi ce que tu fais, c'est de l'éducation populaire ?
1: Du coup, c'est de l'éducation d'abord parce qu'on a vraiment un recul sur comment on transmet les savoirs. Donc, vraiment, en ayant des règles assez strictes en fait, sur comment on le transmet. Donc, on va jamais faire à la place de l'enfant. Souvent, effectivement, un enfant, il va avoir envie ou besoin que l'adulte fasse à sa place, quoi. Là-dessus, il y a un refus qui est fait. Et des fois, même en fait, la plupart du temps, c'est plus l'adulte qui a envie de faire à la place d'eux. Parce que c'est frustrant pour lui ou elle de voir son enfant mettre 4 plombes à signer une planche, alors qu'en fait, il va à son rythme et tout va bien. Et ça ne le mettra pas en échec de quoi que ce soit, quoi. Donc, voilà, tout un tas de pratiques au niveau PEDA où on s'est un peu posé la question de voilà, c'est quoi la meilleure manière d'apprendre un truc, quoi, pour que à la fois l'enfant ne se sente pas en échec et en même temps qu'il se sente bien. Et populaire parce que on a vraiment envie de le proposer dans des espaces qui soient le plus populaires, justement. Dernièrement, ce qu'on a pas mal fait, c'est de se poser dans le quartier Polygone. Donc, on l'a fait dans le cadre d'ateliers spontanés où on se posait. On avait mis une affiche une semaine avant et on faisait un atelier ouvert à tous et à toutes, quoi. Et à chaque fois, on a eu 25-30 enfants et tout, quoi.
0: Donc, ça veut dire que s'il n'y a pas d'inscription, un truc comme non. ça, vous vous posez et les gens qui veulent viennent, quoi.
1: C'est ça, exactement. C'est vraiment gratuit, ouvert à tous et avec une vocation vraiment que tout le monde puisse apprendre un maximum et tout, quoi. Et c'est des formats qui marchent vachement bien, c'est-à-dire que vraiment autant les parents que les enfants en fait s'y prennent au jeu et tout, quoi. Alors des fois voilà il y a un peu ces trucs là de genre quand les parents font incursion dans l'espace d'apprentissage de l'enfant et du coup lui prennent les outils des mains etc et tout, il y a des petits recadrages qui se font, mais du coup enfin ça faut à la fois trouver en fait cette espèce de juste équilibre entre l'autorité parentale qui existe comme concept hyper important et tout, quoi. Et que tu vas pas recadrer un parent ou le lancer dans un débat sur ça et tout, quoi. Mais plus voilà, inviter les personnes à dire non, mais voilà, tu vas être frustré, ton enfant il va galérer, mais ça va le faire.
0: Tu dis ça aux parents?
1: Ouais, complètement. Je préviens souvent en leur disant. C'est un espace qui est le plus possible pour eux. Alors des fois on a des formats parents-enfants vraiment qui sont pensés pour, quoi. C'est pour ça qu'on n'est pas encore ce qu'on appelle un terrain d'aventure comme les séminaires en parlent. C'est que pour l'instant c'est pas un espace géré par et pour les enfants. C'est des espaces où les parents sont pas loin. C'est pas un espace de garde. Et où des fois effectivement ils apprennent aussi.
0: Ah, ok, ça me fait écho. J'ai des personnes qui sont enseignantes ou professeurs des écoles dans mon entourage et qui disent que finalement le plus compliqué c'est de gérer les parents.
1: Oui.
0: Partages ça fait.
1: Ouais, carrément. C'est-à-dire que les jeunes, enfin la plupart du temps ça se passe hyper bien, quoi. Il y a très rarement des moments où vraiment on est obligé de prendre l'outil des mains de l'enfant parce que justement l'outil pédagogique du permis outil permet vraiment d'amener à cette espèce de responsabilisation en fait. Bah, tu passes ton permis. Ton permis, ça implique voilà, de se prendre au sérieux. Et en fait, en leur amenant des outils dits d'adultes, en fait, ils se prennent naturellement au sérieux. Ils se mettent directement à fond dedans, quoi.
0: Et du coup, ça veut dire concrètement, j'essaye d'imaginer que tu mets dans les mains d'enfants des tronçonneuses ou des scies circulaires. Dit comme ça, ça m'effraie de les utiliser. Du coup, ouais. J'imagine.
1: La plupart du temps, sur les ateliers, en tout cas dans l'espace public, c'est des outils manuels. J'ai juste des visseuses en plus qui sont de l'électroportatif, quoi.
0: Donc scie à main, par exemple.
1: Donc scie à main, marteau, pince, serre-joint et papier ponce, c'est les 5 gros outils qui passent, quoi. Et les visseuses perceuses, quoi. Et puis par contre sur des colos, enfin en fait sur des groupes plus suivis, qui sont pas moins sur des moments ponctuels et ça, là je m'autorise, et je vois en fonction du groupe, mais à mettre en service, effectivement les scies sauteuses, les perceuses à colonne, des outils un petit peu plus lourds où vraiment il y a un accompagnement en fait un peu individuel à chaque fois, quoi. C'est-à-dire que on fait vraiment gaffe effectivement qu'il se passe rien, parce qu'en fait je pense qu'il suffirait de pas grand-chose pour que ce genre d'atelier soit blacklisté.
0: C'était un peu ce que je me disais, que ça a l'air dangereux en fait.
1: Oui, c'est ça. Et en fait, la plupart du temps, ça insécurise beaucoup plus les adultes que les enfants. C'est-à-dire que c'est vraiment leur peur qui parle avant celle des enfants et tout, quoi. Et les enfants, au début, ils sont souvent en mode on va vraiment faire ça? Vraiment,
0: ah ouais.
1: De vrai. Enfin, ils y croient pas trop au début, quoi. Et puis au fur et à mesure, ça prend de ouf, quoi. C'est trop bien. Et encore plus, j'ai envie de dire, les enfants dits en difficulté. sur les, enfin, enfin il y a quelques mois là, j'ai fait une animation en maison pour tous où il y avait voilà des enfants qui sont classés avec des dossiers TDA etc et tout quoi. Vraiment enfants
0: TDA c'est trouble
1: de l'attention,
0: déficit de l'attention, ouais.
1: C'est ça. Et du coup en fait c'est j'ai pas du tout capté que c'était des enfants comme ça durant toute la durée de l'animation qui a duré plusieurs jours, parce que en fait c'était mes premiers de la classe quoi, ceux-là, parce que en fait ils découvraient un format d'apprentissage et un espace d'apprentissage hyper bienveillant, manuel, donc qui est pas dans aussi les préceptes de la enfin de l'éducation nationale qui est très académique etc et tout, et qui les met complètement en échec quoi. Et voilà quoi.
0: Bah c'était une question que je voulais te poser. Pourquoi tu as choisi comme thématique ou sujet d'atelier les savoir-faire manuels, du coup un peu bricolage et relationnel par rapport à d'autres?
1: Déjà, c'est les deux sujets qui m'intéressent bien. Moi, à côté, je suis artisan et ouais, okay. Je fais des chantiers participatifs, donc c'est vraiment les formats pour moi qui marchent bien, je trouve, et qui marchent d'autant mieux avec des enfants. J'ai entendu parler, enfin il y a déjà quelques années, de l'initiative des terrains d'aventure.
0: Tu peux nous en dire un peu plus, ça fait plusieurs fois que...
1: Ouais, effectivement, j'en parle effectivement, mais je définis pas. Donc les terrains d'aventure, c'est quelque chose qui est mis en place qui a été mis en place à la base par les CMA Pays de la Loire. Je parle sous contrôle de Valou qui connaît bien les CMA Pays de la Loire et qui du coup saura aussi pas mal définir. Mais en gros, c'est des espaces effectivement de bricolage libre, gérés par et pour les enfants. Okay. Il y a des adultes référents, donc des animateurs, des CMA qui sont présents sur le lieu pour chapeauter un petit peu l'ensemble. Mais ils ont plus pour vocation que l'autogestion puisse prendre dans ces espaces-là que un rôle disciplinaire ou quoi que ce soit. Quoi.
0: Okay.
1: Et la présence des parents dans ces espaces-là, pour le coup, est assez maîtrisé, c'est-à-dire qu'il est même souvent en dehors, quoi, avec des tables et tout. Quoi. Et voilà. Et donc, du coup, c'est quelque chose que je pense que j'aimerais bien à un moment mettre en place sur Valence. Mais en fait, ça se fait vraiment par étapes parce que, encore une fois, il y a les peurs des adultes, des services municipaux, etc. Et tout, quoi.
0: Ouais, d'accord.
1: Voilà.
0: Et d'ailleurs. C'est ma prochaine question. Comment ça se passe, la complémentarité ou pas avec... tout à l'heure, on parlait des parents, mais avec les institutions aussi. Parce que du coup, il y a toujours l'école, il y a toujours les centres aérés classiques.
1: Du coup, il y a différents niveaux. Donc, concernant les centres aérés, ils captent relativement bien, ils accueillent assez bien la question. Rapidement, ils captent l'intérêt qu'il y a derrière et ce que ça peut générer.
0: Parce que tu fais des ateliers avec des centres aérés.
1: Donc ça va de se poser avec le centre aéré à la sortie d'une école à faire vraiment plusieurs jours d'animation consécutive. Quoi.
0: Okay.
1: Donc ça, sur ça, les centres aérés sont graves... ils répondent présent quoi.
0: Ouais, okay.
1: Et concernant les institutions, on a fait pour la première fois du coup des demandes de sub et on a eu quelques sous pour pouvoir justement proposer de manière un petit peu rémunérée, que ce soit pas toujours bénévole, des ateliers dans l'espace public.
0: Okay.
1: Et du coup, donc la ville de Valence soutient ça et puis donc on n'a pas rencontré les élus formellement encore, mais voilà, il y a au moins ce soutien financier qui est là cet intérêt que les élus portent au moins sur ça.
0: Ouais, ils sont prêts à faire une petite place.
1: Je sais pas jusqu'à quel point, politiquement, ils seraient soutien de l'initiative en question, mais en tout cas, je pense qu'ils y voient l'intérêt comme aussi une proposition pour les habitants des quartiers pour qu'il se passe des choses durant notamment la partie juillet-août où les enfants seront en vacances, où nous, on sera grave présents. Quoi.
0: Ouais, ok. Donc vous allez être bien présents là.
1: C'est le but.
0: Okay.
1: Tout à fait le but.
0: Tout à l'heure, tu parlais de pratiques pédagogiques que tu adoptes avec les enfants, notamment pas faire à leur place. Est-ce que tu pourrais nous en dire un peu plus sur est-ce qu'il y a une posture particulière que tu adoptes justement pour pas reproduire ce qu'on peut voir à l'école de disciplinaire, etc.
1: Ouais. Je peux parler un peu de comment on passe les permis outils. C'est que souvent les enfants arrivent et l'espace pédagogique il est prêt. Donc il y a une table pour les scies, une table pour le marteau, une table pour le prochain outil en fait.
0: Okay.
1: Je propose aux enfants de faire un petit tour de chaque outil. Je leur montre comment moi je les utiliserai. Enfin, par moment, j'essaie de leur dire, ok, vous, comment vous utiliseriez ça, montrez-moi, et je corrige, voilà. Donc c'est soit genre je commence et ils répètent par mimétisme, soit ils commencent et puis je corrige quoi.
0: Ok.
1: Parce que il y a des avantages et des inconvénients sur chacune d'entre elles. Et après, ils ont très vite très envie de partir sur les différentes tables et tout. Et viennent les premiers moments de ils galèrent, ils se font mal, okay. La scie c'est super long, ça fait mal au bras, etc. Et tout quoi. Et là, à ce moment-là, face à ces difficultés-là, du coup, en fait, la posture principale c'est l'encouragement, c'est vas-y, je vais pas faire à ta place, mais montre-moi comment tu fais et je vais te remontrer un petit peu quoi. Mais c'est pas du, enfin voilà, c'est pas du pas du tout du reproche, pas du tout du faire à la place, faire à la place d'eux, etc. Et c'est aussi glisser de manière un peu subtile le ok, tu vas en faire quoi de ces savoirs-là, c'est quoi la motivation que tu vas rapidement y mettre derrière quoi, parce que si c'est un savoir-faire académique comme un autre qui à terme sera juste une ligne en plus dans ton CV ou
0: oui, auquel ils n'ont pas intérêt quoi,
1: c'est ça, en fait ça sert à rien, alors que si tu leur dis et si tu te faisais un bureau genre ou tu alors ce serait quoi ton envie, etc., là genre d'un coup il y a une sorte d'étincelle qui se fait et qui fait que vraiment le jeune il débloque quoi.
0: Ouais,
1: il,
0: okay.
1: il a grave envie en tout cas de se dire ah c'est pour ça que je vais scier en fait, c'est pas pour rien.
0: Ouais, okay.
1: Donc rapidement mettre en place une sorte de motivation qui puisse être personnelle ou collective. Enfin voilà, genre j'ai plein d'enfants qui font des fois des chaises pour leur petite sœur ou pour leurs parents, etc. et tout quoi. Et donc voilà.
0: Pendant les ateliers.
1: Pendant les ateliers, ouais.
0: Okay.
1: Ils disent ce sera pas pour moi, mais genre en cadeau, ça va être un truc de ouf.
0: Trop bien. Ok. Et qu'est-ce qui te plaît dans le fait d'agir avec et auprès d'enfants?
1: C'est plus simple qu'avec les adultes.
0: Ah ouais.
1: Ouais, je trouve. Sur plein de trucs, c'est plus doux en tout cas. Il y a une spontanéité qu'ils ont assez facilement. Enfin, notamment ceux que je fais dans les quartiers. Ça, c'est enfin. Les jeunes, ils viennent juste te voir et moi aussi, bricole avec toi et tout, quoi. Enfin, je pense que j'ai aussi dans les ateliers plein air, j'ai un profil type de jeunes qui sont pas timides et qui vont super facilement vers les adultes, etc. et tout, quoi. Mais en tout cas, moi, ça me plaît trop comme diversité, quoi. Mmh. Et aussi, l'asso, elle a débuté vraiment dans un cadre où on proposait vachement ces types d'ateliers-là pour des enfants plutôt de cause de riches, quoi. Enfin, genre, en tout cas, genre, voilà, des enfants de bobos qui ont déjà fait leur cabane avec leur papa et qui ont déjà un atelier à la maison et tout, quoi. Là, le faire avec des jeunes qui tiennent vraiment cet outil-là pour la première fois de leur vie, il y a un truc un peu magique, quoi. Et ça, ça c'est cool, quoi.
0: Ouais, ok, chouette.
1: Sur la partie des savoir-faire relationnels, moi je pense que vraiment une fois que la confiance est un peu installée, il peut y avoir des choses qui se transmettent qui sont chouettes quoi, notamment je pense aux garçons sur construire une forme de masculinité qui soit pas virile, notamment enfin liée au bricolage et tout quoi, je pense que c'est vraiment hyper intéressant quoi. Pour les filles avoir quelque chose de en fait c'est possible, c'est pas parce que j'aime le rose que j'aime pas les marteaux et tout ça quoi.
0: Ouais, okay. Mais c'est vrai qu'il y a une articulation entre l'oppression sexiste et les ateliers de bricolage relationnel qui est particulièrement intéressante. Ouais.
1: C'est clair. Et j'hésite pas des fois à faire des tables où il y a juste des filles, tu vois, pour qu'elles évitent de se faire piquer les outils et tout, tu vois. Et
0: okay.
1: Le balise tel quel, parce que on sait que ça existe et que tu vois, que des fois le mélange marche très bien et tout quoi, et des fois tu t'en vois qui sont un peu plus chauds que d'autres et tout quoi, les gars, et du coup
0: ouais d'accord, faut être vigilant à ça quoi.
1: C'est ça, exactement.
0: Ok, trop bien JB, merci beaucoup d'être venu répondre à nos questions, c'est trop intéressant.
1: Avec plaisir, merci de
0: m'avoir invité. Et pour finir, on va en savoir plus sur les prochaines dates de CEP.
2: Pour les prochaines dates de CEP, on a ce dimanche 15 juin. On est partenaire d'un gros événement intercollectif qui s'appelle Affronter l'orage. Faire face à la montée des idées d'extrême droite et du fascisme. Voilà, donc c'est toute une journée de 10h à 19h au 13 bis rue Montplaisir avec beaucoup d'ateliers, tables rondes, etc. Nous, on anime un arpentage le matin sur les leviers d'action face au fascisme et une table ronde de témoignages des habitants de Romans-sur-Isère.
0: Trop bien.
2: Et également le vendredi 27 juin, on anime une journée de formation qui s'appelle Redécouvrir l'éducation populaire. Découvrir ou redécouvrir. C'est une toute nouvelle formation, donc voilà. N'hésitez pas à vous inscrire.
0: Où est-ce qu'on peut s'inscrire ?
2: Par mail, ces@mailo.com. En tout cas, vous pouvez nous retrouver sur le site internet CEP Asso.
0: Trop bien, merci Valou. Et puis c'est notre dernière émission de la saison. On va aller en pause estivale et on se retrouvera à la rentrée de septembre où on fera la saison 2 de cette émission.
2: Oui.
0: C'était Juliette et Valentine.

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3: Bonjour à toutes et à tous. Troisième épisode de votre nouveau rendez-vous histoire, dis-moi qui j'étais, sur Radio BLV. Moi c'est Pierrick, et comme chaque mois, je vais vous présenter des hommes et des femmes qui ont marqué l'histoire de notre territoire, en Drôme et en Ardèche. Ce troisième chapitre est consacré à Émile Loubet, un président de la Troisième République et actuellement le seul président de la République issu de la Drôme. Son histoire est riche et elle méritait de lui consacrer deux chapitres. D'ailleurs, le mois dernier, nous avons parlé du début de sa vie et du début de sa carrière politique. Si aujourd'hui son nom se retrouve dans beaucoup de villes de notre territoire en Drôme et en Ardèche, c'est qu'il est un des personnages importants de l'histoire locale, mais également de l'histoire nationale. Après avoir été un témoin de l'histoire avec un grand H majuscule, en ayant vu les combats de l'insurrection de Cré en décembre 1851, alors qu'il n'était qu'un jeune adolescent, il entame une carrière d'avocat. Il commence rapidement sa carrière politique en gravissant tous les échelons. Les débuts se font d'abord au niveau local, mais très vite, sa carrière politique prend une tournure nationale. Après un passage par la Chambre des députés, la plus grande partie de la carrière politique d'Émile Loubet se fait au Sénat. Il devient plusieurs fois ministre. De 1896 à 1899, il est président du Sénat. En février 1899, il est chargé d'annoncer la mort du président Félix Faure. C'est d'ailleurs ici que nous nous étions arrêtés le mois dernier. Pour comprendre ce qui va se passer pour Émile Loubet, il faut d'abord préciser deux éléments. Tout d'abord, la constitution de la Troisième République fait que le président de la République n'est pas élu au suffrage universel direct. En effet, la seule fois où un président de la République avait été élu au suffrage universel direct, c'était sous la Seconde République, et le peuple avait élu un populiste, le futur Napoléon III, qui avait mis fin à l'éphémère Seconde République par son coup d'État. Ce fait a profondément marqué les républicains au point qu'il faudra attendre la décision du général de Gaulle sous la Ve République suite au référendum qu'il avait lancé pour que le président soit de nouveau élu au suffrage universel direct. Il faut également rappeler qu'à la fin du XIXe siècle, les Français sont divisés par l'affaire Dreyfus. Dans un contexte d'antisémitisme et de haine contre l'Allemagne, le capitaine Dreyfus est accusé à tort d'espionnage au profit de l'ennemi allemand. Condamné et déchu de ses titres militaires, les Français se divisent entre ceux qui pensent que Dreyfus est coupable, les anti-Dreyfusards, et ceux qui soutiennent l'innocence de Dreyfus et demandent la révision de son procès, les Dreyfusards. Ils sont soutenus notamment par Émile Zola, qui a lancé son célèbre « J'accuse ». En février 1899, le Congrès, la réunion du Sénat et de la Chambre des députés, se réunit à Versailles afin d'élire le nouveau président de la République. Jules Méline est le candidat de la droite et des anti-Dreyfusards. Face à lui, Émile Loubet est le candidat de la gauche. Concernant l'affaire Dreyfus, il n'a jamais vraiment pris position sur le sujet. Cette neutralité lui assure le soutien des Dreyfusards et de Georges Clemenceau. Le 18 février 1899, Émile Loubet est élu président par 483 voix pour lui, contre 279 pour Jules Méline. L'élection d'Émile Loubet ne fait pas l'unanimité. Paul Déroulède profite des obsèques nationales de Félix Faure pour détourner une partie des gardes des funérailles et tente un coup d'État pour renverser la Troisième République, mais sans succès. Pourtant, le mandat de 7 ans qui s'ouvre pour Émile Loubet va marquer la Troisième République. Sa présidence est l'une des plus stables de cette République. Seuls 4 présidents du Conseil, l'équivalent de notre Premier ministre, sont nommés. Charles Dupuis, Pierre Waldeck-Rousseau, Émile Combes et Maurice Rouvier. Pour l'époque, c'est un record. Émile Loubet est également le premier président de la Troisième République à aller au bout de son septennat. Au début de son mandat, Émile Loubet s'occupe de l'affaire Dreyfus, puisque le 19 septembre 1899, il gracie le capitaine Dreyfus et le fait libérer. En 1906, à quelques semaines de la fin de son mandat de président, il obtient même une nouvelle révision du procès Dreyfus et sa réhabilitation. Mais la présidence d'Émile Loubet est marquée par la promulgation de nombreuses lois importantes, dont certaines sont encore en vigueur aujourd'hui, et deux qui sont entrées dans la Constitution de la Ve République. Mais avant d'évoquer ces deux lois, il est bon de rappeler le contexte social de la France au tournant du 19e et du 20e siècle. Pendant tout le 19e siècle, la société s'est progressivement détachée du milieu religieux. Ce mouvement a touché la classe politique et conduit vers un mouvement anticlérical. En juillet 1901, Émile Loubet promulgue la loi sur les associations. Cette loi instaure le droit de créer des associations. Elle est aujourd'hui une des lois les plus connues des Français, puisqu'elle est citée à chaque création d'association. Elle est le fondement même du milieu associatif français. Son importance est telle qu'elle fait désormais partie de la constitution de notre République. Pourtant, au départ, la promulgation de cette loi était un prétexte pour examiner la situation des congrégations religieuses. Désormais, elle devait demander une autorisation spéciale. Le but était de lutter contre les moineligueurs et les moines d'affaires. Plus d'une centaine d'établissements sont alors fermés. En 1904, une loi interdit aux congrégations autorisées d'enseigner. La politique anticléricale provoque une crise avec le pape. En juillet 1904, la France rompt toutes ses relations diplomatiques avec le Vatican. Le 9 décembre 1905, Émile Loubet promulgue la loi de séparation des églises et de l'État. Désormais, la République ne reconnaît ni ne salarie aucun culte. Cette loi est le fondement même de la laïcité française. Son importance est tellement primordiale que le général de Gaulle fera de cette loi le premier article de la Constitution de la Ve République en 1958. Mais la présidence d'Émile Loubet est aussi marquée par une intense activité diplomatique et internationale. En avril 1899, Oscar II de Suède et de Norvège est reçu en France, puis en octobre, c'est au tour du roi de Grèce de venir. En 1900 et en 1902, le Shah de Perse est accueilli à Paris. La France reçoit aussi le roi belge Léopold II, le bey de Tunis, le roi d'Italie et le roi du Portugal. En 1905, lors de sa visite à Paris, le roi d'Espagne Alphonse XIII échappe à un attentat. Émile Loubet fait également de nombreux voyages diplomatiques. Mais les deux visites les plus importantes concernent la Russie et la Grande-Bretagne. La visite du tsar Nicolas II en 1901 à Paris et le voyage d'Émile Loubet en Russie en 1902 renforcent l'alliance franco-russe. En 1903, le président reçoit le roi d'Angleterre, Édouard VII, et il lui rend visite la même année. Ce rapprochement franco-anglais scelle une alliance historique entre deux pays autrefois pires ennemis, l'entente cordiale. Le rapprochement avec la Russie et la Grande-Bretagne pose les bases de la future Triple Alliance, une alliance militaire qui conduira indirectement ces trois pays vers la Première Guerre mondiale, un élément qu'Émile Loubet n'avait pas du tout imaginé et auquel il sera pourtant témoin. N'ayant jamais oublié ses racines dromoises, Émile Loubet n'hésite pas à offrir du nougat lors de ses déplacements à l'étranger ou lors de la réception des chefs d'État. Cela contribue beaucoup à la notoriété de cette spécialité de Montélimar. Mais cela lui vaudra également de nombreuses caricatures dans les journaux et son surnom de « Président Nougat ». Le 17 janvier 1906, Armand Falière succède à Émile Loubet comme président de la République. Loubet se retire alors définitivement de la vie politique. Il est néanmoins présent à Cré lors de l'inauguration du Monument des Insurgés en 1910. Le 20 décembre 1929, Émile Loubet meurt à Montélimar à l'âge de 91 ans. Aujourd'hui, que reste-t-il de l'héritage de cet homme ? Au niveau national, nous avons vu que deux grandes lois qu'il a promulguées sont encore en vigueur. Mais au niveau local, il reste encore beaucoup de traces à travers des plaques et surtout des monuments. À Marsanne, son lieu de naissance est marqué par une plaque. À Cré, le monument des insurgés dont il a assisté à l'inauguration prône toujours à proximité de l'entrée du collège Saint-Louis dont il a été élève. À la Bégude de Mazinc, le château où il aimait venir séjourner lors de ses vacances existe encore. Et à Montélimar, le théâtre qui porte son nom et qu'il avait inauguré alors qu'il était président de la République a été récemment restauré. À cela, nous pouvons ajouter tous les noms de rues et d'établissements publics, notamment les collèges, qui portent son nom. Nous arrivons au bout de la deuxième partie du chapitre consacré à Émile Loubet. J'espère vous avoir permis de découvrir l'histoire et la carrière politique de cet homme, actuellement unique président de la République, issu de la Drôme, et dont les décisions ont marqué l'histoire de ce pays. Je vous remercie de m'avoir écouté. On se retrouve le mois prochain, ou devrais-je dire l'année prochaine, pour la découverte d'un nouveau grand personnage, homme ou femme, ayant marqué notre territoire de Drôme et d'Ardèche. Passez d'avance de bonnes fêtes de fin d'année, ainsi qu'une agréable journée, et toujours à l'écoute de Radio BLV. 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

0: Bonsoir à toutes et à tous. 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
1: L'heure du grand journal du soir. Bonsoir Diane Berger.
3: Bonsoir Romain, bonsoir à tous.
1: Son limogeage ne passe pas auprès de la population ukrainienne. Des milliers de personnes descendent dans la rue pour défendre l'ex-ministre de la Défense.
3: Le populaire Mykhailo Fedorov, il était en conflit avec le commandant en chef des armées de l'Ukraine. Reportage dans une manifestation à Kharkiv dès le début de ce journal. La guerre se poursuit au Moyen-Orient. Nouvelle journée de frappe entre l'Iran et les États-Unis. Pendant ce temps, la coalition au pouvoir en Israël essaye de faire passer à toute allure des lois controversées. L'une d'elles réduit fortement les pouvoirs du procureur général. Une attaque contre un contre-pouvoir essentiel, selon l'opposition israélienne. Jusqu'à 12 ans de prison pour les responsables de la catastrophe du pont de Morandi en Italie. L'édifice était effondré en août 2018. 43 personnes étaient mortes. Et puis la France, confrontée aux pires incendies de son histoire récente cet été. Et la polémique enfle sur les moyens dont disposent les pompiers pour lutter. Ce soir, on se penchera sur les problèmes des sapeurs-pompiers volontaires. Ce sera le dossier de ce journal.
1: Et après cette édition, on va évoquer la folie Miami. C'est le titre d'un reportage de nos collègues de l'hebdomadaire français Le Point. Nous les appellerons Miami, devenu un nouveau lieu de pouvoir aux États-Unis. En Ukraine, un responsable du renseignement va donc assurer l'intérim au ministère de la Défense.
3: Yevgeny Mara remplace Mykhailo Fedorov, le ministre sortant populaire, associé au renouveau des forces ukrainiennes, au développement des drones. Son départ, annoncé hier soir, a provoqué des manifestations dans plusieurs villes d'Ukraine. Aujourd'hui, à Kharkiv, où se trouve notre correspondante Emmanuel Chaz, plusieurs centaines de personnes se sont donné rendez-vous.
4: Nous sommes contre le renvoi de Fedorov. C'est l'un des slogans les plus entendus aujourd'hui à Kharkiv où des centaines de personnes manifestaient leur mécontentement de voir le jeune ministre de la Défense poussé à quitter ses fonctions, lui qui bénéficie d'une large popularité en raison de ses réformes. Daria est étudiante, elle souhaite le retour de Mykhailo Fedorov à la Défense et elle explique.
5: Je pense que si nous ne défendons pas nos droits maintenant, nous allons connaître une crise politique pendant la guerre, alors que nous avons vu les résultats de Fedorov comme ministre de la Défense. En 6 mois, il a accompli ce qui était soi-disant impensable. C'est pourquoi nous sommes ici. C'est notre chance de mettre fin à la guerre à nos conditions.
4: Oleksandr, informaticien, va même plus loin. Selon lui, c'est la mauvaise personne qui a été écartée du pouvoir.
6: C'est le commandant en chef et non le ministre de la Défense qui aurait dû être écarté. Car nombre de ses décisions sont inacceptables. De son côté, Fedorov a entrepris des réformes efficaces pour le pays et s'est immédiatement attiré l'hostilité de certaines personnes.
4: Ce soir, alors que Volodymyr Zelensky a nommé un ministre de la Défense par intérim, la colère gronde encore, les manifestations se poursuivent et les participants l'affirment. Ils seront au rendez-vous tant qu'ils ne seront pas entendus. Emmanuel Chaz, Kharkiv, RFI.
1: Autre titre, la situation au Moyen-Orient, Diane, et les hostilités qui continuent entre les États-Unis et l'Iran.
3: L'armée américaine a de nouveau attaqué l'île iranienne de Keshm, près du détroit d'Ormuz. Les médias iraniens évoquent des frappes contre plusieurs endroits de l'île aux alentours de 18h, heure locale. Un peu plus tôt ce jeudi, l'armée du Koweït a repoussé une nouvelle attaque de drones attribuée à l'Iran. Les tensions régionales qui se sont propagées aussi au Yémen, les rebelles Houthis, alliés de Téhéran, menacent de s'en prendre aux installations pétrolières saoudiennes aujourd'hui. Cela en représailles d'une attaque menée lundi contre l'aéroport de Sanaa sous contrôle Houthi, qui a été frappé par le gouvernement yéménite soutenu par l'Arabie saoudite.
1: Et puis en Israël, la coalition de droite et d'extrême droite qui accélère son offensive législative avant la dissolution du Parlement et les prochaines élections.
3: Plusieurs textes sont donc examinés à toute vitesse en ce moment, dont celui déclarant l'étude de la Torah valeur fondamentale de l'État, et aussi une loi limitant les pouvoirs du procureur général. Pour l'opposition et plusieurs organisations de défense des droits, Abla Junaidi, c'est un scandale.
7: Raluca Ganea ne décolère pas. Pour la directrice de Zazim, l'un des mouvements citoyens les plus importants d'Israël, la loi qui réduit l'influence du procureur général a un objectif, disqualifier tout contre-pouvoir avant les législatives d'octobre prochain.
5: Ces lois préparent le terrain pour les élections. Elles permettront d'intimider les électeurs ou de contester les résultats s'ils ne leur conviennent pas. Et même si la justice venait alors à statuer que les élections étaient équitables, ils pourront dire qu'ils n'ont pas à obéir à la Cour.
7: Parmi les autres textes controversés, une loi donne un rôle aux services antiterroristes pour lutter contre la criminalité de droit commun dans les villes arabes israéliennes, une mesure jugée discriminatoire par l'opposition. Enfin, une nouvelle loi autorise les universités à proposer des cursus séparés pour les hommes et les femmes.
5: Ici, il est très clair que l'extrême droite et les forces autoritaires s'associent aux ultra-orthodoxes et aux ultranationalistes. La remise en cause des droits des femmes et des droits des personnes LGBT fait partie intégrante de la réforme judiciaire. Et c'est extrêmement dangereux. C'est l'une des lois que nous devrons faire abroger absolument. Nous ne pouvons tout simplement pas perdre cette bataille.
7: Après avoir échoué à mobiliser massivement la rue depuis le choc du 7 octobre, les organisations de gauche disent n'avoir qu'une option, gagner les prochaines élections, avec une avance telle que les résultats ne puissent pas être contestés.
3: Ablajounaïdi.
1: L'actualité en Asie, plus de 500 réfugiés Rohingyas qui pourraient s'être noyés au large de la Birmanie, et cela après deux naufrages.
3: Un chiffre avancé par le Haut Commissariat de l'ONU pour les réfugiés qui alerte sur la situation de cette minorité musulmane persécutée en Birmanie, son pays d'origine, parquée dans des camps de fortune, principalement au Bangladesh. Nicolas Roca, ils sont donc de plus en plus nombreux à tenter de fuir dans des traversées désespérées vers l'Indonésie ou encore la Malaisie.
8: Les deux navires disparus avaient à leur bord 250 et 280 personnes. Des embarcations parties de l'État Rakhine, à l'ouest de la Birmanie, province d'origine des Rohingyas, où ils sont des centaines de milliers persécutés par les autorités. Leur quotidien s'est encore dégradé depuis 2021 et l'intensification de la guerre civile. L'armée force la jeunesse Rohingya à la conscription, mais l'armée de l'Arakan, le groupe ethnique opposé à la junte, les recrute aussi de force, raconte Yahya Khan. Les deux camps les voient comme des boucliers humains, explique le dirigeant de l'ONG Future of Rohingya à Cox's Bazar. Dans cette ville bangladaise vivent plus d'un million de réfugiés dans ce qui est le plus large camp de déplacés de la planète. Dans le camp, il n'y a aucun moyen de gagner de l'argent. Certains jeunes aussi prennent le risque de partir en bateau, car après l'âge de 10 ans, il n'y a pas de possibilité de continuer les études, assure l'humanitaire. Criminalité, absence d'opportunités, difficultés alimentaires. En Birmanie, comme dans les camps de réfugiés, leurs conditions de vie les poussent à partir. Les gens essayeront toujours de trouver un endroit sûr pour leur avenir. C'est pour ça qu'ils partent, même s'ils savent qu'ils peuvent mourir en mer. Depuis le début de l'année, 800 Rohingyas ont déjà disparu en tentant la traversée, selon l'ONU, presque autant qu'en 2025.
3: Nicolas Roca, l'épidémie d'Ebola en République démocratique du Congo se propage plus rapidement que toutes les précédentes. Alerte de l'OMS aujourd'hui, l'Organisation mondiale de la santé. 2073 cas signalés et 796 décès en deux mois. À titre de comparaison, en 2018, il avait fallu 10 mois pour atteindre le seuil des 2000 cas confirmés.
1: En Europe, l'épilogue dans le procès de la catastrophe du pont de Morandi à Gênes en Italie. 32 accusés ont été condamnés.
3: Près de 8 ans après l'effondrement de ce pont qui relie l'Italie à la France et qui avait fait 43 victimes. Le procès a été gigantesque. 283 audiences, 57 accusés. Anne Lenir, le tribunal de Gênes a rendu son jugement en première instance il y a quelques heures.
9: Sous un torrent de pluie, le 14 août 2018, l'immense pont autoroutier va s'effondrer en quelques secondes, entraînant dans sa chute des dizaines de véhicules. Quelques mois plus tard, les enquêteurs révéleront qu'en 51 ans d'existence, le pont Morandi n'a jamais bénéficié de travaux sérieux de maintenance. De fait, le tribunal de Gênes a prononcé un total de près de 200 ans de prison cumulée pour 32 accusés, dont plusieurs ex-cadres de l'ASPI, la société gestionnaire du pont Morandi. Tous ont été reconnus coupables de négligence et d'homicide involontaire. L'ancien directeur général de l'ASPI, Giovanni Castellucci, a écopé de la peine la plus lourde, 12 ans de réclusion, tandis que 25 prévenus ont été acquittés. l'humanité. La présidente du comité des proches des 43 victimes, Aigle Possetti, s'est déclarée non pas contente, mais satisfaite, je cite, parce que les responsabilités ont été bien identifiées et que des peines sévères ont été infligées. Anne Lenir, Rome, RFI.
1: De Rome à Paris, 20h bientôt 10 minutes dans la capitale française. C'est le grand journal du soir avec vous, Diane Berger. On en vient au dossier de cette édition et on va évoquer les pires incendies en France depuis la Seconde Guerre mondiale, selon Emmanuel Macron.
3: Le président français l'assure, les feux sont plus nombreux et plus violents cet été. 35 000 hectares de surface ont déjà brûlé cette année. C'est autant que tout l'été dernier, alors que nous ne sommes que mi-juillet. Près de 1 000 pompiers luttent en ce moment contre les flammes dans la forêt de Fontainebleau, près de Paris. Parmi eux, une majorité de sapeurs-pompiers volontaires, des sapeurs-pompiers volontaires, sur lesquels on va se pencher avec vous. Bonsoir Jeanne D'Anglejean.
10: Bonsoir Diane, bonsoir à tous.
3: Selon le syndicat des sapeurs-pompiers volontaires, le système est au bord de l'implosion. Vous avez échangé avec Bruno Ménard, lui-même ancien sapeur-pompier volontaire et secrétaire général du syndicat. Déjà, quand on parle de sapeurs-pompiers volontaires, de qui parle-t-on exactement ?
10: On parle de près de 200 000 personnes entre 16 et 67 ans. Alors ça va de l'étudiante au demandeur d'emploi, en passant par le retraité ou la salariée. Bref, toute personne qui veut se mettre au service de la population en plus de son activité principale. Et ces sapeurs-pompiers volontaires représentent une grande majorité des soldats du feu.
11: 80% des effectifs et 68% du temps d'intervention en France. Deux fois sur trois, quand vous allez croiser un camion, ça sera des sapeurs-pompiers volontaires à l'intérieur. Sans les sapeurs-pompiers volontaires, le système s'écroule. Depuis 25 ans, il n'y a jamais eu d'augmentation des effectifs de sapeurs-pompiers volontaires en France. En face, les interventions ont augmenté de 50%.
10: Alors oui, il y a eu des recrutements, mais il y a presque autant de départs. Aujourd'hui, un jeune sur deux ne va pas au bout de sa formation. Une formation qui peut s'étaler sur 3 ans, le plus souvent suivie pendant les week-ends ou les vacances. Un autre problème pour Bruno Ménard, c'est qu'on a trop professionnalisé les sapeurs-pompiers volontaires.
11: On leur demande de plus en plus de choses. Vous savez, quand vous demandez 1400 heures à un sapeur-pompier volontaire dans l'année, et qu'on lui dit, mais si t'es pas content, tu dégages, ben, à un moment donné, il dégage. Quand vous vous levez deux fois la nuit, une semaine par mois, et que le lendemain matin, vous allez travailler chez votre employeur, ça commence à être compliqué.
3: Et alors, Jeanne, est-ce qu'il a des pistes pour changer la situation?
10: Oui, déjà, il aimerait que son syndicat soit invité à la table des négociations avec le gouvernement. Ils aimeraient proposer une loi pour que les anciens sapeurs-pompiers volontaires puissent être rappelés quand il y a des besoins nationaux. Et puis, il a aussi d'autres idées.
11: Il va falloir avoir du courage politique, hein, dire mais on va injecter de l'argent parce que là, il y en a vraiment besoin. Donc si on injecte de l'argent chez les pompiers, on va en prendre autre part. Il va falloir embaucher des sapeurs-pompiers professionnels, c'est une évidence.
10: De son côté, Emmanuel Macron a pris la parole ce matin à Fontainebleau. Il estime que la France s'est donné les moyens de lutter contre les feux.
3: Jeanne D'Anglejean du service France de RFI. J'ajoute que l'enquête avance concernant le feu de Fontainebleau. Des travaux près de la forêt pourraient être à l'origine du principal foyer d'incendie. L'étincelle provoquée par une disqueuse qui aurait allumé les premières flammes qui se sont ensuite vite propagées en raison des très fortes chaleurs. Deux ouvriers et le gérant de leur société sont présentés à la justice en ce moment en vue de leur mise en examen. Dans ce contexte de forte chaleur et de bouleversement du climat, les chercheurs auront-ils bien à l'avenir les moyens de documenter l'état du monde ? C'est l'alerte soulevée en France par 60 directeurs et directrices scientifiques de l'IRD, l'Institut de recherche pour le développement. Dans une lettre transmise à RFI, ils demandent au gouvernement l'abandon du projet de fusion de leur institut avec le CNRS, le Centre national de la recherche scientifique. L'IRD étudie dans plus de 50 pays les aléas climatiques, les tensions sur l'eau, la perte de la biodiversité, des missions qui pourraient être menacées selon les signataires avec leur fusion. Igor Strauss.
12: Pour les scientifiques de l'IRD, il y a tout d'abord un problème de fond. Comment garantir le maintien de leurs activités ? Gilles Bénat, directeur adjoint d'une unité de santé des plantes.
13: Et est-ce qu'on ferait mieux au sein du CNRS d'un point de vue recherche, d'un point de vue administratif, d'un point de vue humain ? On n'a strictement aucun élément nous disant que ça serait mieux pour notre activité d'intégrer le CNRS.
12: Une fusion sans aucune garantie de meilleurs résultats et qui pourrait, au contraire, affaiblir la recherche scientifique permettant une meilleure compréhension des problématiques environnementales et par conséquent, une meilleure adaptation. Gilles Bénat.
13: C'est effectivement affaiblir une forme de diplomatie scientifique. L'IRD est présent dans 50 pays au sud, donc on a des relations avec de nombreux partenaires. Et par ailleurs, c'est affaiblir notre propre avenir, nous, au niveau européen. On sait qu'il y a un certain nombre de problématiques qui sont travaillées depuis de nombreuses années par les équipes IRD au sud, comme par exemple la problématique de la sécheresse, la problématique des insectes vecteurs de maladies. Et aujourd'hui, on voit bien que ces problèmes, ils arrivent en Europe avec le changement climatique. Et donc, ne pas travailler au sud sur ces sujets, c'est affaiblir notre propre avenir sans anticiper ces menaces qui arrivent.
12: Une modification en profondeur de l'IRD affaiblirait la collaboration nord-sud et pourrait sonner le glas d'un réseau scientifique sans équivalent bâti tout au long des 80 ans d'existence de l'Institut.
3: Et puis avant le journal des sports dans quelques instants, un petit mot rapide des spectateurs de la finale du Mondial de football 2026, Espagne contre Argentine dimanche. La Maison Blanche confirme que Donald Trump, le président américain, sera présent au stade pour regarder le match. Le président argentin Javier Milei, lui, n'y assistera pas par superstition. On verra bien si ça marche, Romain Ozou.
14: À suivre, effectivement, et puis on va parler.

Bienvenue à tous, esprits indomptables et âmes insoumises. Vous êtes sur Radio BLV 93.6 avec Sophie dans l'émission Queer Don't Cry. Je vous embarque pour une immersion dans l'underground queer, cap sur la scène alternative, là où la musique devient acte de résistance. Une émission où la différence ne se tait pas, elle résonne, elle vibre, elle éclate. La liberté n'a pas de genre, juste une infinité de couleurs.

Vous êtes sur Radio BLV 93.6, restez avec nous, vous êtes dans l'émission Queer Don't Cry, qui a pour vocation de promouvoir la scène queer et alliée, underground féministe, transféministe, antiraciste et résistante, au programme du punk, post-punk, riot girl, garage rock, cold wave, dark wave, techno, au programme une sélection affûtée d'artistes qui embrasent la scène avec leur énergie queer et leur esprit indomptable. Nous venons d'écouter Toc Toc et Sophie O, une collaboration entre le collectif techno berlinois Toc Toc et la chanteuse suédoise Sophie O. Ensemble, ils ont produit des titres emblématiques tels que Missy Queen's Gonna Die que nous venons d'écouter. Restons dans la même intensité avec une autre vibration. Voici Rue Oberkampf, un trio originaire d'Allemagne formé en 2016, composé de Julia de Jouy, chant, Damaz, synthétiseur production, et Mectropolis, synthétiseur production également. Leur nom évoque une station de métro parisienne, symbolisant leur fascination pour la culture underground européenne. Le groupe mélange cold wave, EBM et techno industriel. Inspiré par DAF, Front 242 et les pionniers de l'EBM, Rue Oberkampf modernise cet héritage en l'intégrant à la techno contemporaine. Je vous propose à l'écoute Somebody Else, parfait pour les nuits berlinoises et les sets électro-indus.

Vous êtes sur Radio BLV 93.6 dans l'émission Queer Don't Cry. Je vous plonge dans l'univers glacial et percutant de l'underground montréalais. Voici Laura Krieg qui façonne une musique brute et hypnotique à mi-chemin entre synth-punk, cold wave et pop brutaliste, une boîte à rythme, un micro, des synthés acérés et une voix qui résonne comme une incantation moderne. Son esthétique androgynique, ses performances intenses, sa manière de tordre les sons et les codes résonnent comme un cri de liberté. Ici, pas de concession, juste une vague froide qui déferle et emporte tout sur son passage. Je vous propose un morceau pour ressentir l'essence même de Laura Krieg, Angst, tiré de son album Vie magique, un titre qui parle de peur, d'angoisse, mais aussi d'une urgence à vivre, à brûler la nuit en dansant.

Vous êtes sur Radio BLV 93.6 dans l'émission Queer Don't Cry et nous plongeons à présent dans une vague plus sombre et introspective dans l'univers envoûtant de Ant, le projet solo de l'artiste parisienne Hélène de Toury, en attendant qu'elle nous revienne guérie de son problème d'audition. Depuis 2013, Hélène nous offre une dark wave électro infusée de mélancolie, de synthé, de boîte à rythmes évoquant les sonorités des années 80 et 90. Sa musique, à la fois sombre et lumineuse, crée une atmosphère introspective explorant des thèmes tels que la solitude, la contemplation et la quête de soi. Parmi ses titres marquants, À contre-cœur se distingue par sa profondeur émotionnelle. Cette expression française signifie « contre son gré » ou « à regret ». Dans cette chanson, Hélène explore les sentiments de résignation et de lutte intérieure, nous invitant à réfléchir sur ces moments où nous agissons malgré nous, poussés par des forces intérieures ou extérieures.

Et vous êtes toujours sur Radio BLV 93.6 avec Sophie dans l'émission Queer Don't Cry. Après Ant, nous enchaînons avec Minuit Machine, le second projet d'Hélène de Toury avec Amandine Stewie au chant, qui a poursuivi depuis avec d'autres collaborations. Nous retrouvons toujours ce même mélange d'émotions intenses, de voix pénétrantes, de lignes synthétiques planantes et de beats électroniques aux accents techno, torturés, glaciales, qui prend aux tripes. En 2025, Minuit Machine nous envoûte avec son nouveau single « 100 fois ». La chanson évoque la lutte intérieure entre l'acceptation de la perte et le désir de renouer avec le passé.

Vous êtes sur Radio BLV 93.6 dans l'émission Queer Don't Cry. Après la noirceur hypnotique de Minuit Machine, on traverse l'Atlantique pour rejoindre Ricky, où la synth pop rencontre une esthétique new wave flamboyante. Derrière le nom de scène Ricky, Niff Nauer, une musicienne et artiste visuelle qui a débuté sa carrière au sein de la scène death rock et punk anarcho de la baie de San Francisco, notamment avec le groupe Crimson Scarlet. En 2017, elle lance son projet solo Ricky, explorant des sonorités synth pop teintées de new wave et de dark wave. Son style musical est un savant mélange rappelant des influences telles que Brian Ferry ou encore Bananarama. À l'écoute, Hot City, sorti en 2018, les paroles dépeignent une nuit en ville, pleine de désirs et de mystères, capturant l'essence des rencontres urbaines et des passions éphémères.

Vous êtes sur Radio BLV 93.6 avec Sophie dans l'émission Queer Don't Cry et Cap sur la Russie avec le duo Galatée, orchestré par le multi-instrumentiste Dimitri Gruber. Leur nom évoque la nymphe marine de la mythologie grecque, symbole de beauté et de transformation. Musicalement, Galatée navigue entre cold wave, dark wave et synth pop, offrant des sonorités à la fois sombres et mélodieuses. Leur style rappelle des influences telles que Siouxsie and the Banshees ou The Cure. Leur titre, Le Joint, la Sirène, sorti en 2016, évoque ces créatures mythologiques, souvent perçues comme des symboles de séduction et de danger, mais aussi de dualité entre deux mondes, une métaphore des luttes internes et des transformations personnelles.

Vous êtes sur Radio BLV 93.6 et c'est bientôt la fin de l'émission Queer Don't Cry. Je vous emmène à la découverte de Cat Beer, un duo électropop indépendant qui illumine la scène musicale britannique, composé de Zoé Conez, guitare-chant, et Sarah Smith, batterie-chant. Cat Beer est née au cœur de la scène do-it-yourself londonienne. Amies de longue date, elles ont débuté en tant que trio sous le nom de Cat Beer Tree, avant d'évoluer vers le duo que nous connaissons aujourd'hui. Leur musique est une fusion nostalgique de synth-pop des années 80 et de l'attitude Riot Girl des années 90. Elles enregistrent et produisent leur musique dans le home studio de Zoé, s'assurant ainsi une liberté artistique totale. Leur engagement en tant que femme dans la production musicale est une source d'inspiration pour les jeunes femmes et la communauté LGBTQIA+, les encourageant à prendre le contrôle de leur art et à briser les barrières de l'industrie musicale. Leur single « I Chose Love », sorti en janvier 2023, est une déclaration puissante sur l'authenticité et l'amour. Les paroles expriment le désir de vivre selon ses propres termes et de choisir l'amour malgré les obstacles.

Vous êtes sur Radio BLV 93.6 dans l'émission Queer Don't Cry. Avant de nous quitter, je vous propose de découvrir Pacifica, un duo rock argentin qui fait sensation sur la scène musicale indépendante. Formé en 2022, Pacifica réunit Inès Adam, chant et guitare, et Martina Nenzel, basse. Les deux musiciennes se sont rencontrées en ligne et ont rapidement uni leurs talents pour créer un son unique qui fusionne des éléments de rock alternatif et d'indie rock. Basées à Buenos Aires, elles ont su capter l'attention grâce à leurs reprises acoustiques de groupes emblématiques comme The Strokes ou AA avant de se lancer dans la composition de leurs propres morceaux. Leur premier album, Freak Scene, sorti récemment, témoigne de leur évolution artistique et de leur capacité à créer des chansons authentiques et percutantes. Leur chanson Misled aborde le thème de la désillusion et de la tromperie. Les paroles expriment le sentiment d'avoir été induit en erreur, explorant les émotions complexes liées à la confiance brisée et à la quête de vérité.

0: Queer Don't Cry sur Radio BLV 93.6 avec Sophie. Avant de nous quitter, intéressons-nous à l'univers audacieux et subversif des Deezer T-Girls, un trio qui bouscule les codes avec une énergie punk et une créativité débridée. Composé de Gasoline, Nanette et Diamora, ce groupe s'est fait connaître en avril dernier avec leur titre provocateur « Pénis de femme ». Annonçant déjà la couleur d'un projet musical sans concession, elles se définissent elles-mêmes comme les Charlie's Angels version meuf trans, revendiquant fièrement leur identité transgenre et féministe. Les Deezer T-Girls créent un univers narratif riche, ponctué d'interludes racontant leur vie et le monde qui les entoure. S'inspirant notamment de Stupeflip, elles abordent également des thèmes comme le doomscrolling et la transphobie en ligne, reflétant leurs expériences en tant que femmes trans sur le web. Le morceau « J'attends la fin », interprété par Gasoline, se distingue par son intensité, abordant des thèmes tels que la dépression et l'attente d'un changement radical sur des sonorités métal et punk.
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Vous êtes bien sur Radio BLV 93.6 et nous terminons l'émission Queer Don't Cry avec Non-Human, un duo berlinois qui réinvente la Dark Wave, composé de Lee and Michel Lodarg. Leur dernier titre, Bring It On, sorti en décembre 2024, explore des thèmes de désirs inassouvis, de solitude et de quête de connexion. Les paroles évoquent une nuit où le narrateur attend une rencontre qui n'a pas lieu, exprimant une soif émotionnelle et une prise de conscience de la fugacité des moments.

Mission Queer Don't Cry sur Radio BLV 93.6 pour vous accompagner la dernière quinzaine du mois, les jeudis à 20h15 et les dimanches à 22h, ou retrouver l'émission en podcast sur les plateformes de streaming. On se quitte avec Compromat, God is on my side et The Visit de Agar Agar. Ciao ciao!

0: Toute sortie est définitive.
1: Pas forcément. Bonsoir, installez-vous. Nous avons gardé une chaise vide pour la curiosité.

soir, un guitariste brésilien va faire décoller Éric Lebey. Un escalier valentinois va déclencher une petite guerre de religion architecturale avec Claude Meunier. Et Stéphane Collin va tenter de nous convaincre que notre prochain coup de cœur pourrait être un film tchécoslovaque en noir et blanc tourné il y a 60 ans. Autrement dit, nous allons voyager plutôt loin pour une radio locale. Bienvenue dans Toute sortie est définitive. L'émission qui part d'une idée simple, la culture est immense, la vie est courte et avec un peu de vin blanc et de bonne humeur, on pourrait prendre des détours qui ne sont pas toujours ceux qu'on avait prévus. Vous êtes avertis. À ma table ce soir, trois hommes qui ne seront peut-être d'accord sur presque rien. C'est précisément pour cela que je les ai invités. Mais avant de leur donner la parole, j'aimerais partager avec vous une observation. J'ai remarqué quelque chose d'étrange et il faut que je vous en parle. Les jeunes achètent des vinyles. Ils lisent des livres en papier, ils photographient avec des appareils argentiques, ils

0: passionne pour des objets qui prennent de la place, qu'il faut ranger, transporter et parfois même retourner à la main. Nous ne vieillissons pas, il faut le reconnaître. Nous sommes, semble-t-il, une tendance de fond. Moi, je trouve ça plutôt rassurant, pas vous ? Pas vous ?
1: Ah bah si.
2: Alors moi, j'ai même une petite anecdote, c'est que j'ai découvert, parce que il se trouve que j'ai des étudiants, qu'ils achètent des vinyles sans avoir de platine.
1: Ah, ça c'est beau. Pour les pochettes ?
2: Je sais pas si c'est pour la pochette ou si c'est pour l'objet. Mais du coup, ils n'ont pas de quoi les écouter. Et j'ai trouvé ça formidable.
0: Ils sont un peu snob, non ?
2: Un peu.
0: Et puis après tout, peut-être aussi que la culture ne sert pas seulement à consommer des contenus. Peut-être qu'aussi, finalement, elle sert à ralentir ou à faire beau, je ne sais pas. Ou alors, justement, par rapport à ce que tu viens de dire, les jeunes ont peut-être découvert qu'une pochette de vinyle, c'est plus beau qu'une icône Spotify. C'est possible aussi.
2: Carrément.
0: Voilà, en tout cas, il est temps de passer à l'action. Servons les verres et ouvrons les débats. Avec nous, Éric Lebey, que les auditeurs connaissent bien, car il est le capitaine du Transatlantique, l'émission de voyage musical du dimanche, et le gardien des 10 musiques pour un abri anti-atomique, l'émission d'interview musicale sur Radio BLV. Salut Eric.
1: Bonjour Véro, bonjour Claude, bonjour Stéphane, ravi d'être ravi. Rami, on verra bien.
0: On est entre amis, hein, ça va.
1: Bon, moi j'aime quand c'est expérimental, hein, je vous le dis. Et comme ça me paraît bien parti. Quelqu'un pourrait m'approcher des chips ?
0: Mais bien sûr, pas de souci.
1: Est-ce qu'il reste des glaçons ou... Parce que j'ai le temps d'aller en chercher ou bien...
0: Non, écoute, on va passer à l'action, Eric. Alors Eric, je vais vous en parler. Eric Lebey est capable de vous expliquer pourquoi un disque enregistré à Los Angeles en 1974 continue de changer la vie de gens qui ne sont même pas encore nés. Alors... Peux-tu nous en dire plus sur ton millésime musical, Eric, ce soir ?
1: Oui, c'est tout récent, c'est du 2026. Tout juste pressé, ça vient de sortir. Mais moi, je ne m'en suis pas encore remis de ce truc-là. Je vais vous donner à entendre, mes amis, un artiste brésilien avec un orchestre de cordes. Et ces gens-là nous font voyager comme dans un vol en montgolfière, un matin d'été. Je ne sais pas si vous voyez. L'album est sorti il y a quelques mois et moi, il me poursuit comme une montgolfière qui me suivrait dans la ville. J'espère que vous y trouverez l'émerveillement que vous pouvez voir entre mes oreilles en ce moment à l'idée de vous le faire écouter. L'artiste, c'est Fabiano Donascimento avec un orchestre de cordes, celui de Vitor Santos. L'album, c'est Villa et c'est une splendeur.
0: Effectivement, t'as l'air complètement émerveillé, à moins que ce soit déjà l'apéro qui fasse son effet, je ne sais pas. Bon, en tout cas, dis-moi là, c'est pas une maracas que tu agites, mais plutôt un shaker, non ? Ou alors je me trompe, tu ne nous aurais pas préparé un petit cocktail ce soir ? Ce qui expliquerait pas mal de choses, notamment au niveau de la montgolfière, je crois.
1: Oui, chers amis, je vous ai préparé, je prépare un Negroni. Et je peux laisser tomber le shaker parce que le Negroni, ça se prépare avec un peu d'alcool, mais surtout avec beaucoup de délicatesse. C'est un cocktail un peu amer, mais vraiment intéressant et inspirant. Vous m'en direz des nouvelles. C'est une invention italienne sortie des bouteilles à Florence en 1919, sans doute pour fêter la fin de la guerre mondiale, j'imagine. L'idée de départ, elle vient du comte Negroni, car c'est lui le créateur. Et son idée, c'est de remplacer... Ah, c'est astucieux. L'eau gazeuse de l'Americano par du gin. Il avait séjourné en Angleterre, ce comte Negroni. Et pour un Negroni, il nous faut 3 centilitres de gin, 3 centilitres de Campari, 3 centilitres de vermouth rouge. Je verse tout dans un verre dans lequel j'ai déjà placé un cube de glace. Je remue délicatement. J'ajoute une rondelle d'orange. Véro ?
0: Ouais.
1: Claude ?
3: Merci.
1: Et Stéphane, ça, alors
3: le petit truc, c'est qu'on peut mettre son verre avant ça au congèle.
2: Bonne idée.
3: 5 minutes au congèle, comme et ça, on a vraiment une.
1: Mais rassure-moi, Claude.
3: L'amertume et la fraîcheur ultime.
1: Mais on garde le glaçon.
3: On garde ce qu'on veut, mais on.
0: ce qu'on peut.
1: C'est assez frais, là.
0: Ah oui, oui.
1: Vous voulez que j'aille chercher, parce que je peux encore aller chercher des glaçons, hein, si vous voulez.

0: Non, non, on a le congèle, de toute façon, pas loin. Claude, ben justement, vous venez d'écouter Claude, notre électron libre. Quand tout le monde applaudit, Claude demande pourquoi. Quand tout le monde critique, Claude demande si on n'exagère pas. Bref, Claude complique agréablement les conversations. Bonsoir, Claude.
1: Bonsoir.
0: Alors, Claude, qu'est-ce qu'il ne faut pas ne pas rater culturellement dans la région ?
1: Moi, j'aimerais vous signaler ce soir une revue numérique qui s'appelle Qui plus est et qui traite très agréablement, qui prend le temps de le faire, des articles longs, bien illustrés, bien sourcés, qui traite de sciences humaines, d'art, d'architecture, de patrimoine et d'environnement.
0: C'est d'accord.
1: C'est un mauvais sujet, ça va.
0: Très bien.
2: C'est bien ça.
1: C'est une jeune revue, mais qui a déjà des archives très intéressantes. Je vous en parlerai tout à l'heure.
0: Ok. Et le sujet que tu vas traiter précisément à travers cette revue ?
1: Ils se sont attachés à faire de la critique architecturale, disons, de fond, sur l'escalier monumental qui décore bientôt Valence.
2: Nous y voilà.
1: Se propose de relier le parvis de la cathédrale à la vieille ville. Et qui plus est, examine le sujet tranquillement, sans polémique, et essaye de voir architecturalement ce que vaut cet objet.
0: Très bien. Alors donc, on va savoir si on est sur un ascenseur pour l'échafaud ou alors un escalier de la polémique. Mais apparemment, non. Hein. En tout cas, ça a l'air tout à fait intéressant. On va continuer avec Stéphane Collin, qui est professeur de cinéma et qui est capable. Mais si, parce qu'on a déjà commencé l'apéro avant, je peux vous le dire, de nous donner envie de voir un film vieux de 50 ans, comme s'il venait de sortir hier. Alors, ça va Stéphane ?
3: Ça va très bien. Alors, j'étais venu au début, je me suis dit, bon, vous m'avez proposé cet apéro, donc j'étais convié, je suis venu. Et je me suis dit, mais qu'est-ce que je vais bien pouvoir essayer de leur faire aimer ? Et je me suis dit, bah, c'est mon affaire du moment. Et donc, je me suis intéressé, moi, à une collection de DVD d'un label qui est un label de DVD, un éditeur de DVD et un distributeur de films en salle qui s'appelle Malavida, de la chanson bien connue de Mano Negra.
2: Mais oui.
3: C'est pour ça qu'ils ont appelé leur société comme ça, et qui à un moment a fait un travail absolument formidable, c'est d'aller collecter des films qui étaient plus visibles dans les ex-pays de l'Est, enfin en tout cas qui sont encore des pays de l'Est aujourd'hui, mais qui sont plus en tout cas soviétiques.
0: À l'Est.
3: Ou soviétisés, ou que sais-je. Et donc du coup, ils ont créé une collection de films tchèques, slovaques, hongrois, géorgiens, polonais, en essayant d'aller retrouver des trésors de cette époque-là. Alors évidemment, on se rend compte que les trésors, c'est souvent des films qui étaient des films difficiles à voir aujourd'hui, parce que ça avait été des films qui ont été censurés par les différents régimes en place, et que du coup il y a eu un gros travail pour aller chercher tout ça, et je me suis intéressé plus particulièrement au cinéma tchèque. Voilà.
0: Okay. Donc on va voir ça tout à l'heure. Ils sont sous-titrés au moins quand même.
3: Ils sont sous-titrés en français.
0: Ou alors peut-être qu'ils sont muets. En noir et blanc.
3: On en reparlera. C'est pas muet, mais ça parle pas beaucoup.
0: Ok, bon ben. Tant mieux, on verra ça. Bon, eh ben, tout à fait intriguant tout ça. Moi j'ai hâte de vous entendre. 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On y va. Eric, on commence par toi.
2: Oui, d'accord.
0: Alors, tu nous emmènes où ce mois-ci ? Dans une salle de concert, dans un casque audio ou dans une obscure pépite que personne ne connaît encore, à part toi ?
2: Écoutez, je vous demande seulement d'imaginer un matin de printemps ou d'été, en tout cas, il y a du soleil. Et ce jour-là, à ce moment-là, il n'est plus question du monde qui accélère et devient fou, il est question de vous, aujourd'hui, dans cet instant, et de respirer profondément. Et du simple bonheur d'exister. Écoutez plutôt ceci.

0: Alors, l'artiste qui inspire ces moments avec sa musique, c'est Fabio Do Nascimento, je vous l'ai dit, et son disque solaire s'intitule Villa. Il a été enregistré entre Rio de Janeiro et Los Angeles, et il a été publié cette année, à la fin du mois de février. Et comme je vous l'ai dit, il me poursuit depuis des mois. Alors, pour une mise en bouche ou une mise en oreille, je vous ai proposé Au Tempo, Foi o meu mestre, Le temps était mon maître, qui ouvre justement l'album de Fabiano. Mais vous allez me dire qu'à Nascimento, on en connaît déjà un, toujours en service d'ailleurs, un qui faisait du lourd, Milton, qui se pronomme. C'est vous dire si c'est un poids lourd. Et Milton Nascimento avait déjà bouleversé la musique brésilienne en son temps, hein, dans les années 70. Et aussi les grands du jazz américain, les grands quoi. Les grands.
1: Eric, tu viens de citer Milton, une référence connue seulement de 7 personnes en France.
0: D'accord.
1: Heureusement,
0: bon, je m'égare.
1: De toi.
0: D'accord, je m'égare.
1: Voilà.
0: Revenons à Fabio Do Nascimento qui bouleverse aussi le paysage. Et moi, je trouve que les anges, je les tutoie avec lui dans cet album. Fabio Nascimento joue, c'est lui qui joue de la guitare, hein, mais il chante aussi, il chante plus rarement, mais là, on a l'occasion de le chanter. Et les cordes arrangées par Victor Santos et son orchestre de 15 instruments à cordes frottées, qu'est-ce que vous en dites?
1: On n'a pas compté, je ne sais pas, j'ai pas compté. Bon.
0: Sachez que Fabiano et Victor n'en sont pas à la première collaboration, puisqu'on leur doit un autre album, également très recommandable, intitulé Lendas, et sorti en 2023. Vous vous en souvenez, j'en doute pas.
1: Absolument, absolument.
0: Mais avec la Villa, c'est une telle osmose que moi je vole. Et vous? Vous volez avec moi?
1: Avec un Negroni, ouais. Et Nascimento, oui, on vole vraiment, ouais. De toute façon, il y a du violon, et moi, j'adore ça.
0: Bon, je vous propose d'autres grands espaces et d'autres temps qui s'étirent. Cette fois-ci, ce morceau, c'est Valsa.

0: Alors, on n'est pas dans les nuages ?
1: Si, si, là, on plane complètement.
2: On se surprend toujours à secouer un peu la tête ou à, ou à, ou à bouger les hanches.
0: À cause du côté brésilien ?
2: Absolument.
0: Ouais, là... Ce sont des Brésiliens qui sont partis dans une capsule spatiale et qui sont en orbite. Alors, ça n'apparaît pas nécessairement, mais le Fabiano do Nascimento, c'est un véritable staccanoviste de la musique. Il a à son actif 14 albums en 10 ans, pas mal, et dans toutes les directions, car Fabiano, il est curieux. Il fait des albums de musique instrumentale, il fait des albums de chansons, il fait des hommages à ses glorieux aînés, Baden Powell, Vinicius de Moraes. Il joue avec un saxophoniste, avec des percussions. Avec Villa, je vous le dis, nous sommes dans des grands espaces. Pas vrai ?

0: Alors là, j'ai l'impression qu'en fait, tu ne nous recommandes pas un album et tu nous demandes de nous installer dedans et de nous mettre carrément dans un univers. Ça va être dur hein, pour les autres après.
1: On est dans les nuages, si vous vous installez à côté du nuage,
2: oh, c'est dommage.
1: Ça peut mal finir.
2: Oui,
0: ouais, t'as raison. Enfin, moi, je rappelle quand même que cette émission ne peut pas être tenue responsable des états de flottement provoqués par Éric Lebet. Voilà, descendez avec nous.
1: Bon, je vais peut-être vous en proposer un troisième pour la route. Et curieusement, celui-ci s'appelle Plateau. Au plateau, sans doute.

0: Et tu sais pourquoi il appelait ça plateau ?
1: J'en ai aucune idée.
0: Ça fait plaisir. Au moins Valsa, on savait.
1: Oui, probablement.
0: J'imagine.
1: Et puis même le premier qui était assez explicite. Non, plateau, pourquoi pas, belle référence. C'est assez, comment dire, ça ressemble à des musiques de films.
2: Carrément, c'est exactement ce que j'avais envie de dire. Je trouve que vraiment depuis le début qu'on écoute, on a l'impression de BO. Enfin, en tout cas, ça fabrique du cinéma dans la tête, quoi. Celle-ci, la dernière, là, en particulier, t'as quand même un film qui arrive, quoi.
1: Ouais.
2: Qui ressemblerait peut-être à un western du plateau, un western brésilien, un truc comme ça. D'où peut-être le plateau. Voilà.
0: T'as des références de western brésilien ? Ça existe, ça, le western brésilien ?
2: Non, je l'invente à l'instant.
1: ce film...
2: j'ai des références de western, mais pas brésilien, mais du coup, c'est facile à transposer. Oui. Dans les paysages brésiliens, on peut facilement ramener un ou deux cow-boys.
1: Ce film sorti cette année aussi, qui m'a beaucoup plu, c'est L'Agent Secret ou...
2: Ah oui.
1: Ça te parle ?
2: Oui.
1: Et en fait, tout le début du film se passe dans une zone relativement désertique où le héros arrive dans son automobile complètement rempli. Et il y a une scène, la scène du début qui se passe dans cette station-service est absolument géniale, je la trouve.
2: Mais je pense que c'est vraiment un pays à western, le Brésil.
0: Oui, c'est vrai, maintenant que tu le dis.
2: Il y a des choses comme ça dans les années 60, il y a quand même tout le cinéma nouveau brésilien qui a pas mal utilisé le paysage et des codes du western par rapport au paysage, alors pour faire des films très politiques, mais en tout cas les personnages ressemblent fort à des cow-boys, quoi.
0: C'est vrai. C'est comment le plateau au Brésil ? C'est le nord-est, non ? C'est ça ?
1: Alors, il doit y en avoir plusieurs. Et pour l'instant, le nôtre, les verres sont vides.
0: Ah !
1: Je vais chercher des glaçons.
0: Quelque chose. Oui, ou alors carrément du gin, hein, je dirais.
1: Je vous donne un petit coup de plateau.
0: Alors, est-ce que ça te donne envie de renaître de Nascimento, là, cette musique ?
3: De renaître à quoi ? De renaître
0: à... Nascimento.
3: Non, je suis assez d'accord sur le western. Ouais. Le Kino Panorama.
2: Ah, carrément.
3: Ils rentrent d'un côté de la scène et ils sortent par l'autre côté de l'écran.
1: Mais c'est le début calme et tranquille de la routine. Sur le plateau, justement.
2: Ouais, ça, il n'y a pas encore eu de tension, il n'y a pas de vengeance encore, on est un peu avant ça. Le type arrive comme ça dans un village dont on ne sait pas encore grand-chose. Et c'est la musique, donc sur un plateau, sans doute.
1: Voilà. Bon, mes amis, mon album du mois s'intitule Villa. C'est un miracle de beauté et de légèreté. Si vous n'aimez pas ça, n'en dégoûtez pas les autres, je vous en prie.
2: Je pensais qu'on était virés.
1: Non, moi, vous l'avez compris, je le recommande à tous nos auditeurs.
0: Oui, c'est un très très bon choix. En tout cas, merci de nous avoir fait planer là pendant quelques minutes. J'aime beaucoup vraiment ce moment où tu passes sans prévenir d'une chronique musicale à une expérience de lévitation. Hein. Redescendez là, allez, redescendez tous, avec seulement deux doigts de musique brésilienne et dans nos verres et un peu de Negroni. On était tranquillement assis là dans nos fauteuils il y a 3 minutes et maintenant, on s'est retrouvés suspendus quelque part entre Rio, Los Angeles et le plafond du studio. Mais Claude se profile à l'horizon. Claude, je compte sur toi pour nous faire revenir sur Terre avec peut-être un bon Bourgogne, un petit peu de saucisson, non ? On va le grimper comment cet escalier, Claude ?
3: Non, on reste au Negroni, on va parler d'architecture.
0: Ah, d'accord.
3: Ça peut aider, ouais.
0: Eh bien, vas-y, Claude, parle-nous d'architecture.
3: Non, avant de parler de ce fameux escalier valentinois, je voudrais attirer l'attention des auditeurs sur une revue numérique de très, très bon niveau qui prend le temps de traiter ce sujet, qui propose des articles assez longs, fouillés, sourcés, documentés et très, très bien illustrés. Sans esbrouf, hein, sans en mettre partout sur vos écrans. Cette revue s'appelle Qui plus est, tout simplement. Et elle a déjà produit pas mal de choses. Si vous allez vous balader sur leur site, vous trouverez un tas d'archives, des archives très intéressantes. Moi, je ne peux pas me cacher plus longtemps et il faut que je vous avoue que j'habite Chabeuil.
1: Ah, ça, c'est une belle grave. C'est une bonne confession, Claude.
3: Je comptais pas vous le dire, puis finalement...
1: Ça arrive
3: à des gens très bien, comme on disait. Donc, et cette revue s'est intéressée à Chabeuil, figurez-vous, du point de vue de son patrimoine industriel. Et ça, c'est pas facile à faire. Il fallait le dénicher, il fallait montrer. C'est une belle curiosité pour ce sujet-là. Il y a eu deux sujets. On a perdu, il y a 3 ans, une cathédrale que peut-être vous connaissez, une cathédrale de béton. Qui vient donc d'être détruite, qui étaient des silos au sud de la ville sur la route de Cray. Alors c'était devenu assez délabré, effectivement, mais c'était un des plus beaux patrimoines industriels qui traitait de l'histoire de la Drôme agricole. C'était des silos, oui. Et les silos ont été dessinés et réalisés par un très grand architecte, on ne paye pas de mine, qui est maintenant parfaitement inconnu, qui s'appelle Georges Salomon, dans les années 20, 30, 40, qui a dessiné. Donc, je crois avoir compris qu'il restait ce genre de patrimoine à Saint-Vallier encore. Mmh. Mais sinon, tout a disparu. Et ils se sont intéressés de manière assez spectaculaire. Moi, je trouvais ça assez émouvant d'aller dénicher à Chabeuil une espèce de ruine industrielle qui est très liée à notre histoire. La plaine de Valence est un bourg agricole. Sa prospérité venait bien de quelque part. Et c'était matérialisé par ces immenses silos. Avec des grands aplats de béton. Des grands bétons. Alors, à la fin, ça avait ce charme un peu désagréable du béton gris et de la ruine. On ne peut pas être fasciné par la ruine quand elle est entièrement délabrée comme ça. Mais ils avaient trouvé, cette revue avait vraiment rendu cette ambiance très intéressante. Et deuxièmement, ils avaient encore une fois, sur le patrimoine industriel, s'étaient intéressés à un espace qu'on a, une ancienne magnanerie qui est dans l'ancien village, qui est l'espace Aureuil, où un grand artiste local, parfaitement inconnu, qui est mort en 2012, qui s'appelait Jean-Claude Chevalier, et qui avait réadapté cette magnanerie pour en faire son atelier. Eh bien, figurez-vous que cette revue qui plus est avait traité le sujet. Mmh. Je trouvais ça assez original, assez intéressant. Chabeuil n'a pas grand-chose pour elle, il faut bien le dire. Il y a une église qui est plutôt moche. Non, elle n'a rien.
0: Une belle fusée ?
3: Il y a une... Moi, je me prononce plus sur la fusée. Mais
1: la célèbre Cayette et son...
3: Oui, non, mais ça, ce n'est pas de l'architecture. Hein ? C'est un pâté, si tu veux.
0: Il y a une porte ?
3: Il y a une porte, la porte monumentale. Mais c'est à peu près...
1: On cherche.
3: Donc, qui plus est, avait eu l'audace d'aller chercher notre patrimoine industriel du 19e et du 20e siècle pour en faire un sujet d'histoire et de critique architecturale.
0: En tout cas,
3: c'est à cette occasion-là que je m'étais intéressé à cette très belle revue, encore une fois, que je vous recommande.
0: Si tu ne renais pas, tu ressuscites, hein, parce que tu viens de nous parler d'un architecte inconnu et puis de je ne sais plus trop qui encore, qui est resté, qui est tombé dans les limbes. Merci.
3: Non, mais je répète son nom, hein, Jean-Marc Chevalier, artiste chabeuillois. Il était prof aux Beaux-Arts à Montrouge.
0: Okay.
3: Il travaillait entre Montrouge et Chabeuil. Il est mort brutalement. Son œuvre est tombée dans un trou... mais qui demande qu'à renaître, peut-être. Et aujourd'hui, alors, qu'est-ce qui se passe ? Eh bien, qui plus est, se fait remarquer par un article assez fouillé, bien tenu, sur l'escalier monumental qui relie le parvis de la cathédrale, de votre cathédrale, de votre Valence, à votre Batzville.
0: Voilà. On te remercie d'être venu jusqu'à Bourg-les-Valence, en tout cas, parce qu'apparemment, c'est exceptionnel.
3: Et l'article est encore une fois un article de critique architecturale. Alors, c'est assez rare. La critique architecturale a disparu de la presse, des journaux nationaux. La télé n'en parle plus, les magazines n'en parlent pas.
2: La télé, elle ne parle plus de grand-chose.
3: Pardon ?
2: La télé, elle parle plus de grand-chose.
3: La télé parle plus grand-chose et ils ont sauté sur l'occasion de ne plus parler de critique architecturale.
2: Est-ce que ça a déjà existé à la télé ?
3: Je veux dire que c'est plus un sujet. l'architecture, ouais, ouais. Je ne sais pas si on construit moins, je vois bien qu'on construit autant et que les architectes sont capables de grands gestes architecturaux, mais ça ne passe pas dans l'opinion,
2: c'est vrai.
3: Ça ne vient pas dans l'opinion. Là, je trouve que cette revue, par un article, encore une fois, un article assez académique, un petit peu ennuyeux sur les bords, comme tout ce qui est académique.
0: Merci d'être honnête.
3: Bon, et voilà, mais sans polémique, ni point de vue révolutionnaire ou quoi que ce soit.
1: Alors Claude, il trouve quoi cet escalier ?
3: L'article aboutit, puisque tu me le demandes, à analyser une construction, ce qu'ils appellent néo-traditionnelle.
1: Ah, ça c'est sûr.
3: Voilà. Ouais, non, mais ils ont mis des mots assez justes, dépolémiqués, si on veut, sur cet objet. Un escalier qui ne raconte pas grand-chose, voilà, ou plutôt qui ne sait pas trop quoi raconter. C'est-à-dire qui est posé là, sans parti pris, ni architectural, ni même esthétique. On ne sait pas trop bien quel est cet objet et pourquoi il est fait. Alors, pour finir, je cite, je vais vous faire deux citations qui sont assez, qui donnent bien le ton de cet article. La première citation, c'est « Les références au passé, l'éclectisme d'efforts, l'exercice de narration témoignent d'une approche définie comme mythogénèse. » Vous voyez, quand je parle de...
0: Oui. On ne voit pas grand-chose, mais on imagine.
3: Quoi. C'est pas n'importe quoi. Alors, explication qui désigne l'idée de donner du sens à un lieu, l'idée de donner du sens, hein. On ne donne pas de sens, mais on a cette idée, en lui imaginant une histoire qui aurait pu exister.
0: Ouais.
1: Oui, c'est un peu tordu.
3: L'escalier. À propos d'une fiction de ville. Un escalier qui ne mène pas à grand-chose, qui ne veut pas dire grand-chose, mais qui est sur une fiction esthétique. Je trouvais ça très très bon. Un récit imaginaire d'architecture. C'est une architecture imaginée, de ville gommant toute notion de vrai et de faux. Je trouve ça assez beau. On ne sait pas si c'est un vrai escalier, finalement. Pourquoi faire ? Deuxième citation, qui est assez chouette aussi. L'escalier, avec son esprit nostalgique, c'est assez bien vu aussi, n'est pas une restitution, mais une architecture néo-traditionnelle qui témoigne d'un attachement à un passé mythifié et d'une instrumentalisation politique, alors qu'il aurait pu être l'occasion, voilà, c'est ça le regret, hein, au bout de toute cette démonstration, qu'il aurait pu être l'occasion de relire l'histoire du site qui est autant marqué par le Moyen-Âge, le XVIIIe siècle, avec l'évêché devenu musée, que le XIXe siècle. Son architecture, et c'est le maître mot de cette critique, son architecture anachronique et passéiste ne fait que contribuer à la construction de l'image de Valence comme ville conservatrice et en éclat. Voilà. Alors les derniers mots appartiennent à l'autrice. Je signale l'autrice qui est Christelle Burgard, qui est l'ex-conservatrice en chef du patrimoine à la conservation de la Drôme.
0: Je la connais bien.
3: Voilà. Donc, ce n'est pas n'importe qui.
0: M'étonne pas.
3: Et voilà. Voilà, je soumets ça à votre...
1: L'ai-je bien descendu ?
3: L'ai-je bien...
2: On ne peut pas le descendre, puisqu'il me semble qu'on ne peut pas l'emprunter encore.
3: On ne peut pas encore l'emprunter, voilà. On peut aller l'admirer et le regarder de dessous.
2: Oui, de dessus, on ne le voit pas, du coup,
0: de dessous. C'est ce que font déjà pas mal de gens,
2: j'ai vu
0: des gens qui le photographiaient.
3: Oui.
0: Mais alors, tu le reproches quoi, finalement, à cet escalier ?
3: Ah, mais moi, rien, moi, je vous rends compte.
0: Mais toi, allez, personnellement, tu en penses quoi ? Tu le trouves moche ?
3: Moi, je ne suis pas un grand original, je lis la critique architecturale, je suis comme au cinéma, si tu veux. Je lis la critique, puis après...
0: Non, c'est trop facile, ça, Claude, allez. Tu le trouves moche ou alors qu'est-ce que tu
3: regrettes
0: en fait ?
3: Il n'y
0: a pas eu de débat autour de l'escalier ?
3: Alors justement, cet article propose de ne pas classer les choses entre moche et pas moche.
0: Okay.
3: Moi, je veux bien le traiter de passéiste. Voilà. Il ne sert à rien. Quoi. Du point de vue, on est, ce qu'on disait tout à l'heure avant l'émission, on est au début du 21e siècle et on pond un truc, parce qu'il s'agit d'une ponte, un truc de passéiste... on ne sait pas très bien, mais c'est le début du 19e. Quoi, voilà. Alors moi, si vous me demandez mon avis, le début du 19e, c'est évidemment le temps de la réaction.
0: Hein. Ah. Ok. Comme ça, c'est plus clair.
3: Okay. C'est 1832, voilà. Mais je ne le classe pas en moche ou pas moche. Hein. Ouais, ce n'est pas l'idée.
1: Est-ce que vous connaissez l'histoire de Valence mieux que moi, sans doute, qui ne suis pas d'ici, hein. Et il y avait déjà un escalier à cet endroit ou c'est une création?
3: Il y en a plein.
2: À cet endroit-là, il n'y en avait pas.
0: Il y avait une école.
2: Non, il y avait effectivement un bâtiment, mais en fait, il n'y avait pas de lien entre la haute ville et la basse ville. Pas à cet endroit-là.
3: Ça traboule quand même.
2: Ça traboule des deux côtés.
0: Il y avait une école qui a été désaffectée il y a déjà longtemps, il y a plus de 20 ans, je pense.
2: Et détruite il y a quand même quelques années. C'est-à-dire que ça a longtemps été une sorte de non. Voilà. De rien.
0: Mais comme fait, tout l'environnement autour, hein, il y a une espèce de parking aussi qui ressemble à pas grand-chose, juste pas très loin. Ouais. Voilà. Et en quoi il est fait cet escalier? Tu le dis là?
3: Moi, j'ai cru comprendre.
0: Il paraît bien clair et il ressort par rapport à la cathédrale qui est juste au-dessus.
3: Oui, il est fait pour ça. Hein. Il est fait pour ressortir. Ah. Et si tu veux, c'est, à mon avis, une pierre de Bourgogne, voilà, qui s'appelle, j'ai cru comprendre que ça s'appelait le Comblanchien.
0: D'accord. Mm-hmm.
3: Si vous voulez que plus personnel, c'est la tombe de mes parents est en Comblanchien.
1: D'accord, on ne devrait pas rire, mais...
3: Si, c'est assez drôle.
1: Et alors moi, pour un escalier qui a été créé de toutes pièces à un endroit où finalement il n'y en avait pas, alors qu'il y en a sur les côtés, qu'est-ce qu'il relie au juste? On parlait de parking. Alors la cathédrale, ça j'ai compris. Et un parking?
0: La basse ville.
3: Non, il relie la basse ville. À mon avis, il n'y a plus qu'un destin pour cette basse ville dans l'état où elle est actuellement. Mmh. C'est pour se mettre au niveau de l'architecte de l'escalier. C'est qu'il faut nous raser tout ça maintenant. Hein. Il faut faire Versailles là-dessous. D'accord. Ah bah oui, sinon, d'accord, c'est pas possible. On ne peut pas relier la cathédrale rénovée, restaurée, dégouliner tout ça dans un escalier... neuf flambants et avec dont l'univers formel est le passéiste, la gloire passée, etc. Et on ne peut pas déboucher sur un parking absolument moche et délabré. Quoi. Donc il faudra refaire. C'est le dessin de l'urbanisme. Hein. C'est-à-dire on avance. Quoi.
1: Là, ça n'est qu'un début.
3: Oui, j'espère bien. J'espère pour la basile. Ouais.
1: Parce que ma référence en matière de grand escalier monumental dans une belle ville qui permet d'aller à, je sais pas, vers une église, c'est la place d'Espagne à Rome.
0: Oui.
1: Non,
0: oui,
1: on a envie de s'asseoir.
0: Oui,
1: est-ce qu'on a envie de s'asseoir sur cet escalier?
3: Ah ben, je vais voir. Oui.
2: Ben, on peut pas le monter encore, donc on ne sait pas trop si on a envie de s'y arrêter ou si c'est vraiment qu'un passage. Quoi.
1: Et pour moi, la référence pour monter à une cathédrale, c'est le Puy, pour moi. Vous connaissez la cathédrale du Puy, où on entre par l'intérieur de la cathédrale. L'escalier monte et on arrive au niveau milieu de la cathédrale. Wow. C'est une expérience unique. On ne l'aura pas ici, manifestement.
2: C'est mal parti.
0: Bien, alors...
3: Donc, on a bien compris, hein, ce n'est pas un pour ou contre l'escalier.
0: On a compris. C'est une question, en fait, que tu poses. Une question, c'est d'où vient cet escalier? Pourquoi cet escalier? Et quand même, tu as un début de réponse.
3: La réponse
0: néo-traditionnel.
3: Ouais, néo-traditionnel.
0: C'est vrai que c'est un bon mot.
3: Et assez conventionnel, pour tout dire. Voilà.
0: Et on a bien compris. Bien... C'est toujours la nuit du direct sur Radio BLV et nous sommes donc parvenus à parler d'un escalier pendant 10 minutes. Merci Claude, ça prouve trois choses. D'abord que tu es très fort, que tu nous as décoté un article très intéressant, que l'architecture finalement c'est beaucoup moins ennuyeux que ce qu'on croit et qu'enfin un escalier n'est jamais seulement un escalier, c'est aussi une certaine idée de la ville dans laquelle il se situe. Il est possible que Claude ait raison, il est possible aussi qu'il exagère, on ne sait pas. Mais si un escalier peut provoquer une discussion, c'est plutôt une bonne nouvelle pour la démocratie. T'es d'accord, Claude?
3: Ça s'appelait l'esprit. Quand j'étais gamin, je me croyais que j'étais atteint de l'esprit de l'escalier. C'est-à-dire qu'on pense à quelque chose, mais quand on sort du studio ou quand on sort de la cathédrale... Voilà.
2: Mais c'est l'objet un peu de l'émission.
3: De l'émission, oui. Avoir l'esprit d'escalier.
0: C'est
3: un bon
0: tout
3: titre.
0: À fait ça. Et maintenant, on va donc quitter l'escalier pour aller rejoindre les salles obscures. Voilà, alors avec avec Stéphane. Stéphane, tu nous présentes un film...
2: Alors, je voulais vous présenter un film, mais en fait, je vais vous en présenter plusieurs, puisque c'est quand même un peu une collection dont je vous parlais tout à l'heure, donc sortie par ce magnifique éditeur qui s'appelle Malavida. Et donc, du coup, ce sont les films d'un certain nombre. J'ai choisi les Tchèques parce que c'est ceux-là que je vois en ce moment, parce qu'il me semble que formellement, c'est les plus intéressants de toutes ces collections. Et au moment où je le dis, je pense « Oh non, tiens, c'est tel cinéaste hongrois merveilleux, etc. » Donc, je vais dire comme ça, mais en tout cas, ça me fend le cœur de devoir exclure d'autres cinéastes. En tout cas, cette nouvelle vague tchèque, elle est née un peu à la suite de la nouvelle vague française dans les années 60, où il y a plusieurs cinéastes, peut-être le plus connu aujourd'hui, mais qui me semble tout à fait le moins intéressant, s'appelait Miloš Forman, qu'on a connu après dans sa carrière américaine, mais en tout cas il fait partie de cette nouvelle vague tchèque qui naît en même temps dans la suite des nouvelles vagues. Il y en a eu un peu partout après la nouvelle vague française, et puis dans un moment politique chez les Tchèques où Dubček libéralise d'une certaine manière les questions de politique, les questions, c'est quand même le temps de l'Union soviétique, etc. Et pendant quelques années, ces cinéastes qui sortent d'une école, tous un peu de la même école, vont proposer des films extrêmement inventifs en termes formels, et c'est pour ça que ça m'intéresse. Moi, c'est souvent la forme du cinéma qui m'intéresse. Mais, et là où c'est très fort, c'est que ces formes sont en même temps ont une dimension politique très forte. C'est-à-dire qu'il va y avoir les deux, le poétique et le politique qui coexistent, ce qui justement sort ce cinéma d'un cinéma de propagande ou d'un cinéma à message ou de choses comme ça. Et donc, c'est vraiment le poétique et le politique qui vont coexister. Et donc j'ai découvert récemment un film absolument incroyable d'un cinéaste qu'on connaît plus beaucoup maintenant qui s'appelait Jan Nemec, je pense qu'on dit Nemec, et un film qui s'appelle Les Diamants de la Nuit. Et donc c'est un film de 1963, et Les Diamants de la Nuit, c'est l'histoire de deux personnages dont on comprend pas très bien au début ce qui se passe. Ils fuient quelque chose, on entend des coups de feu, on entend une langue allemande comme ça, c'est en noir et blanc, les hommes courent, il n'y a pas de générique, comme ça le film commence très brutalement, et on comprend qu'ils viennent d'échapper à un convoi qui les emmène vraisemblablement dans une chambre à gaz, et ils vont partir dans une forêt, et ils vont être poursuivis. C'est vraiment à la frontière allemande, comme ça. Et ils vont être poursuivis par des vieux villageois qui vont faire une sorte de chasse à cours. Et ça se faisait, alors j'ai appris en travaillant pour aujourd'hui que ça se faisait, les types partaient à la chasse à cours aux prisonniers dans la forêt. Et donc ils vont être poursuivis, voilà, je vous en dis pas trop sur la question narrative, parce que c'est pas non plus là que ça se joue. Et c'est cette sorte de tiraillement entre ces deux groupes, les deux jeunes hommes. Et puis voilà, et il y a un truc qui moi me semble être une invention absolument extraordinaire dans le film, c'est qu'il y a des plans dont on ne sait pas à quoi ils correspondent. À un moment, le son continue, les deux jeunes hommes se reposent, ils sont tombés dans la forêt, on entend leur souffle comme ça. Et puis d'un coup, on a des plans, je ne vous les décris pas trop non plus, je laisse la surprise, mais dont on ne sait pas si c'est un fantasme, c'est-à-dire une projection intérieure, on imagine quelque chose qui n'a pas eu lieu, si c'est un souvenir ou si c'est une projection dans le futur. Et en fait, ces plans n'ont pas d'objet, on ne sait jamais, mais c'est peut-être, et c'est là que je trouve ça assez formidable, un plan pensé. C'est-à-dire comment, brutalement, on est dans la tête d'un personnage et en fait, c'est une image, quoi. Et vraiment, c'est un film, je trouve, absolument magnifique, qui n'est pas sans rappeler un autre Tchèque bien, bien connu, qui s'appelait Franz Kafka, dont on retrouve comme ça peut-être deux dimensions dans ce cinéma. C'est peut-être la question du fantastique et de l'absurde, d'une certaine manière, et aussi la question de l'existence, quoi, la question humaniste. Et on retrouve ça chez Kafka. Alors je me disais, en fait, en préparant, là, je me suis dit, mais en fait, ces cinéastes étaient kafkaïens. Et puis après, je me suis dit, non, en fait, c'est peut-être le fait qu'ils étaient tous tchèques, et c'est peut-être la Tchéquie qui génère ça, chez Kafka et chez eux aussi. Et qu'en fait, ils sont rien du tout kafkaïens, c'est juste que c'est comme ça, et que, en fait, ces questions poétiques et aussi inquiétantes qu'on retrouve chez Kafka, on les retrouve chez ces cinéastes. Et puis, du coup, en parallèle, je vous parle rapidement d'un autre film d'une cinéaste qui s'appelait Vera Chitilova.
0: Si tu veux, on peut rester sur celui-là, déjà, il y a plein de choses. Du coup, c'est pas vraiment un film d'action, en fait. Il y a de l'action, mais en fait...
2: Bah si, c'est que ça. C'est-à-dire que ça parle très peu. Mais par contre, c'est que quand même un film de fugitif. Donc, c'est des gens qui sont poursuivis. Évidemment, je pense que là, on s'est identifié, ce sont des jeunes gens qui échappent à des camps de concentration. N'empêche que dans tous ces films-là, et Yann Emmet en parle, il y a toujours une double dimension. C'est-à-dire que c'est aussi un regard sur la question soviétique et en fait, justement, le pouvoir très, très oppressif à ce moment-là. Et qu'en fait, ces films, en racontant des histoires, parlent d'autre chose. Mais ils le font jamais, et c'est ça vraiment que je trouve très fort, c'est-à-dire qu'on est aussi dans une fabrication formelle de cinéma qui n'est pas à coup de marteau, quoi, qui est pas quelque chose qui dit ouais les soviétiques c'est pas bien ou des choses comme ça, qui sont plutôt des réflexions, des pensées, du sensible et vraiment des objets de cinéma qui inventent des formes cinématographiques.
0: Et tu l'as montré très ce fort. Film à tes étudiants?
2: Je l'ai montré aux étudiants.
0: Qu'est-ce
2: on a travaillé
0: surprend,
2: on a travaillé sur l'action du visage dans le film en fait, les visages, comment sont filmés les visages comme ça et du coup il y a un truc qui les avait troublés mais qui moi je trouve apporte quelque chose au cinéma et ça arrive dans d'autres films, c'est que le son est totalement fabriqué a posteriori, c'est-à-dire post-synchronisé, il n'y a pas de son réel du tournage. Oui. Et donc du coup ce décalage, c'est-à-dire que quand on conçoit une bande son et que c'est pas les sons du tournage, on garde les sons qu'on veut. Donc quand il y a toute une forêt et qu'on entend juste les souffles des deux types essoufflés, eh ben on a enlevé les oiseaux, on a enlevé les bruits de pas, etc. Et du coup, il y a une conception musicale en fait, de la bande sonore qui va faire qu'il y a une émotion qui vient aussi de cette chose-là. Et c'est ça que j'ai essayé de leur montrer, c'est comment en fait, le choix de fabriquer le son a posteriori permet de composer une bande de film, enfin une bande son de film, comme de la musique, c'est-à-dire en disposant des sons qui ne sont pas forcément réalistes. Et donc, du coup, je pense qu'ils ont été... ils ont été aussi étonnés par les questions techniques. Il y a des questions insolubles, techniques. Il y a un suivi de course dans la forêt des deux personnages. Alors ça les a intéressés beaucoup, de dire comment dans les années 60, on n'avait pas de steadicam. Alors comment on faisait le cadreur doit courir à côté. Enfin voilà, les questions techniques.
0: Et ton deuxième film, alors, en 30 secondes?
2: Ouais, je fais très vite. Alors, il se trouve qu'il y a quand même un point commun entre les deux. C'est le chef opérateur. C'est le même chef opérateur des deux films. L'autre, c'est un film plus connu d'une cinéaste qui s'appelait Vera Chitilova. C'est un film qui s'appelle Les Petites Marguerites. Et donc, c'est l'histoire de deux jeunes femmes qui trouvent que le monde est vraiment pourri et qui, du coup, vont essayer de faire qu'il soit encore plus pourri. C'est-à-dire qu'elles vont s'amuser à dynamiter tout. La société, c'est un film de 1966. Et donc, elles vont exploser. C'est un film ultra punk. C'est vraiment... Avant même les punks, c'est vraiment ces deux jeunes femmes qui explosent tout, c'est-à-dire le social, la bourgeoisie, si on peut dire, dans cette société où il n'y avait censément pas de bourgeois, les hommes, okay. etc. C'est un film extrêmement féministe, extrêmement provocateur et en même temps très beau, puisqu'il y a une composition plastique de l'image et un travail sur la plastique de l'image qui est absolument sublime. Et si vous avez envie, il y a Philippe Catherine, le chanteur, qui parle du film sur le site de la Cinéthèque. Il parle du film et il en parle merveilleusement bien. Okay. Il en parle pendant une dizaine de minutes et c'est vraiment un régal de l'écouter parler de ce film, qui est un film assez bizarre parce que c'est très ambigu sur ce que ça provoque. Quand on s'amuse à tout détruire, ça pose des questions quand même. C'est-à-dire qu'il y a quand même... on n'est pas toujours à l'aise avec le film.
0: Et donc le film va jusque-là.
2: Le film va jusqu'à ce qu'on soit plus à l'aise.
0: Ah,
2: un peu mal à l'aise quoi, dans
0: cette histoire.
2: En tout cas on sait plus et du coup c'est vraiment intéressant sur cette question du léger malaise que ça provoque parce qu'elles vont très loin en fait.
0: Ok. Et on ne regarde plus ces films. Enfin, ils pourraient même plus être réalisés hein, en 2026.
2: Bah, de toute façon, aujourd'hui, je pense que des types qui arrivent ou des femmes qui arrivent avec des scénarios comme ça auprès d'un producteur, on les envoie pète. C'est un scénario qui ressemble à aucun scénario américain. C'est une trame extrêmement lâche. En fait, il n'y a pas les histoires de conflits, de résolutions, de trucs comme ça. Et du coup, effectivement, il y avait cette liberté-là quand même dans les pays de l'Est qui permettait quand même de ne pas rentrer dans une économie de marché et donc de pouvoir financer des films autrement et pas du tout sur des questions de rentabilité, quoi.
0: Tu nous redonnes les titres des films et l'endroit où on peut les trouver?
2: Alors, l'éditeur s'appelle Malavida. C'est qui a une très grosse collection comme ça de films... d'Europe de l'Est. Donc les films dont j'ai parlé, c'est Les Diamants de la Nuit de Yann Nemetch, ça s'écrit Nemec, N-E-M-E-C, et Les Petites Marguerites de Vera Shtilova, qui est peut-être le film le plus identifié de cette collection. Et je vous donne deux ou trois titres de films vraiment improbables mm-hmm. dans la collection. Il y a un film qui s'appelle L'incinérateur de cadavres de Juraj Hertz.
0: Ça donne envie.
2: Qui est sidérant, là aussi, d'une critique du fascisme absolument ahurissante, comme ça. Il y a un film qui s'appelle Fin août, à l'hôtel Ozone, de Jan Schmidt, où c'est l'histoire de cette femme. Il n'y a plus d'hommes, il n'y a plus personne d'autre qu'elle sur Terre. Et du coup, plus possibilité de faire d'enfants. Elle tombe sur un vieillard. Je ne vous raconte pas la suite. Okay. Et puis un film, alors c'est plus tardif, mais on reste comme ça dans une sorte de fantastique étrange. C'est un film de Jan Schwankmajer qui s'appelle Alice, qui est une adaptation d'Alice au Pays des Merveilles, qui date de 88. Mais si vous pouvez aller voir ces films de manière les yeux fermés. Non, plutôt les yeux ouverts oui. pendant que vous regardez le film. Mais en tout cas, vous pouvez vraiment y aller. C'est une émotion et un intérêt très grand de forme de cinéma.
0: Bah écoute, voilà. Merci Stéphane, hein,
2: merci
0: parce que ça
2: vous.
0: Donne vraiment envie en fait, c'est cool. Vraiment une promesse.
2: On essaiera de faire un cycle un jour peut-être à Valence.
1: Vive le ouais. cinéma tchèque des années 60.
2: Absolument.
0: On est toujours sur Radio BLV, la nuit du direct, et donc je résume là où on en est de notre émission. Nous avons commencé avec un musicien brésilien qui faisait décoller Eric Lebey. Nous avons continué avec un escalier valentinois qui préoccupait Claude, mais pas seulement. Hein. Et nous terminons maintenant en Tchécoslovaquie en 1965 avec Stéphane. Je trouve quand même que nous voyageons plutôt bien pour une radio locale. Mais nous allons passer à la dernière partie de cette émission, et derrière ces pédagogues passionnés, il y a aussi des cœurs et au bout de leurs doigts, des griffes aussi peut-être qu'ils pourraient utiliser pour nous parler de leur coup de cœur ou de leur coup de griffe. C'est la rubrique coup de cœur, coup de griffe.
1: Alors, on commence par... Il y a des coups de griffe.
2: Non, toujours des coups de cœur. Les coups de griffe, ça sert à rien, on n'a pas beaucoup de temps pour faire des coups de cœur.
1: Bon, j'ai prévu quelque chose pour les coups de cœur.
0: Vas-y Eric, on commence. Oh yes. Oh yes. On reconnaît ton style.
1: Véro, un coup de cœur?
0: Oui, alors moi j'en ai un très, très rapidement, c'est un coup de cœur avec un tout petit coup de griffe caché dedans. Il s'agit d'un podcast sur lequel je suis tombée récemment, celui de Hector Holbach, O-L-B-A-C-K, qui nous propose des spectacles et aussi des extraits de ses spectacles dans ses podcasts. Il parle de peinture en fait, hein. Il parle de peinture et notamment il parle du peintre Chardin, mais aussi il parle des peintres hollandais du 18e siècle. Et franchement, c'est un spectacle en soi. J'ai jamais vu ni entendu de conférence comme ça. Il saute, il raconte, il zoome dans ses tableaux comme un détective sous caféine. Il évoque tous les détails que je n'ai jamais perçus et qui, pour le coup, sont un abîme de questionnement. C'est vraiment incroyable. Quand on regarde une pomme après l'avoir écoutée, ben, c'est plus une pomme. Et on se demande même si finalement toute la peinture n'est pas résumé à l'intérieur d'une soupière du 18e siècle. Je vous le recommande, c'est absolument incroyable, c'est très drôle. Et voilà, et c'était mon coup de cœur. Peut-être Claude, on continue
3: oui.
0: sur la peinture, je crois.
3: Oui, moi j'ai un coup de cœur. Et même au-delà du coup de cœur, c'est plutôt malicieux et sensuel.
2: Ah.
3: C'est une sanguine de Fragonard que j'ai vu à la belle expo Hubert Robert et Fragonard à Valence. Alors il reste 2 jours, donc je vais essayer de vous donner envie d'y aller. C'est une petite sanguine qui représente les jardins de la Villa Negroni, puisqu'on en a beaucoup parlé, à Rome.
1: On en a beaucoup vu surtout.
3: On en a beaucoup vu, ouais.
0: C'est fou.
3: Donc c'est une vue frontale, sans arrière-plan, qui représente une série d'arbres assez courbés à la cime, des peupliers italiens. Une vue frontale, je vous lis le cartel qui est affiché parce que c'est assez savoureux. Cette vue frontale ordonnée symétriquement autour d'un grand axe central donne à voir la rapidité d'exécution de Fragonard, jusque-là pas de problème, qui cherche à exprimer l'énergie vitale de la nature. Mais, plus qu'une représentation de jardin, c'est une vision fantasmée à l'érotisme assumé que l'artiste propose ici afin d'éveiller l'imaginaire du spectateur. Ainsi, les arbres et les
0: masses...
3: Non mais j'aime bien le patati patata, mais... Ainsi, les arbres et les masses végétales de part et d'autre de la composition dessinent des contours qui rappellent explicitement les lèvres d'un sexe féminin au centre duquel trône une statue féminine telle une divinité présidant à la révélation d'un monde caché. Et donc c'est une petite sanguine et qui découvre des espaces que je trouve ça adorable que tout Valence soit invité à défiler devant ce cartel d'une sanguine assez anodine et qui est en fait un sexe féminin épanoui. Voilà.
0: Merci Claude. Franchement, là, tu nous ouvres aussi des perspectives incroyables.
3: C'est ouvert encore deux jours. Voilà.
0: À toi.
2: Alors, moi, on en parlait tout à l'heure. Il se trouve que le DVD vient de sortir. C'est un petit coup de cœur de cinéma. On a invité, et le film est sorti l'année dernière, a eu plein de prix. Un film qui s'appelle L'Englouti d'une cinéaste qui s'appelle Louise Aymon. Et donc le DVD vient de sortir il y a quelques jours en fait, et le film est assez formidable. C'est un film qui date de l'année dernière, qui raconte l'histoire d'une jeune femme institutrice qui arrive au tournant 19e-20e dans un village des Hautes-Alpes, avec la République et le savoir. Et puis elle va se confronter aux croyances des gens du village. C'est un film d'une beauté absolument incroyable et d'un rapport au temps. Quand tu as parlé du temps tout à l'heure, un rapport au temps magnifique. Donc si vous avez un petit peu de sous à dépenser, ça vaut le coup d'aller acheter le DVD.
0: Ouais, on l'a vu, il est superbe. Merci Eric, merci Claude, merci Stéphane et merci à vous auditrices, auditeurs. C'était Toute sortie est définitive, ce qui est faux évidemment. Les bonnes sorties donnent toujours envie d'en faire d'autres. À l'année prochaine, on espère. Et tout de suite, après un peu de musique, la suite de la nuit du direct sur Radio BLV.

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